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1: Il est 3 heures.

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1: Il est 4 heures.

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1: Il est 5 heures.

Bonjour, bienvenue et merci d'écouter Radio Lodève. Très heureux de vous retrouver, les amis, en ce mardi matin, mardi 9 juin 2026. Cédric pour vous accompagner jusqu'à 10h. J'espère que vous avez passé une bonne et belle nuit. C'est reparti pour une nouvelle journée. On est ensemble pendant 3h. Vous retrouverez tous vos rendez-vous dans quelques minutes, 7h15 et 8h15. L'horoscope, ce sera avec Sylvie et Thierry. À 7h30, les informations nationales et internationales à DRFI. À 8h, le retour de l'info locale. À 8h10, on fera un point météo avec les prévisions de Météo France. Il va faire une belle journée de soleil. Aujourd'hui, on verra ça tout à l'heure en détail à 8h10, à 9h15. Nous partirons du côté des cinémas de la région, voir les films à l'affiche de ce mardi 9 juin 2026, le 160e jour de l'année. Aujourd'hui, nous fêtons les Dianes. Bonne fête à vous, joyeux anniversaire, c'est le vôtre aujourd'hui. Et le dicton du jour, en juin, la pluie qui vient d'amont trempe la terre jusqu'au fond. Voilà pour l'éphéméride, la pluie non, du soleil oui. Et je vous donnerai bien sûr des infos de loisirs, des idées de sortie, des bons plans et puis de la musique avec Cindy Lauper sur Radio Lodève. Bonne matinée et bon réveil.

Lady Gaga et Bradley Cooper avec Shallow sur Radio Modem. Vous avez un temps de jeu pour les enfants, un après-midi jeu à Lunas, les châteaux, c'est ce mercredi 10 juin, donc demain, c'est pour tous les âges, des bébés aux préados. Rendez-vous sur la place de l'église de Lunas, c'est gratuit, c'est organisé par l'association Hors les Murs. Vous avez les médiévales du château d'Omelas ce week-end, samedi 13 et dimanche 14 juin, de 14h à 18h, avec au programme dès 14h30, vous avez des troubadours, de la danse médiévale, journal du héros, passation de pouvoir, petite restauration sur place. Il y aura des visites guidées du château gratuites et un camp médiéval avec des ateliers donc du côté de Molas. Renseignements au 06 44 01 54 38. Juste avant l'horoscope, Charlotte Cardin avec Feel Good sur du Lodève. Bonne matinée.

0: Charlotte Cardin avec Feel Good dans Sort du Medev. Il est 7h15, tout de suite l'horoscope présenté par Sylvie Thierry. Bonjour.
1: Bonjour à tous. Alors, ferez-vous partie des signes les plus chanceux du zodiaque ?
2: Bélier, une nouvelle aventure vous attend aujourd'hui, mais elle vous demande de quitter votre zone de confort.
1: Taureau, essayez donc de rester objectif, ce qui sera plus facile à dire qu'à faire.
2: Gémeaux, vous aurez raison de croire en votre bonne étoile. Des opportunités de dernière minute vont se présenter à vous.
1: Cancer, la planète Mercure en cet aspect vous incitera à mettre souvent les pieds dans le plat. Vous oserez dire leurs quatre vérités aux gens et vous les pousserez dans leur dernier retranchement.
2: Les lions, vous êtes invités ce soir? Eh bien, des contacts très intéressants pourront se nouer.
1: Vierge, ne portez pas de jugement hâtif sur les êtres qui vous entourent.
2: Balance, les astres vous regardent de travers aujourd'hui. Évitez de prendre des risques dans quelque domaine que ce soit.
1: Scorpion, dans vos relations sociales, méfiez-vous de votre esprit critique. Vos remarques aigres douces se retourneraient tôt ou tard contre vous et vous vous retrouveriez dans un grand embarras.
2: Sagittaire, une journée faite pour vous faire plaisir. Conseil des planètes, laissez-vous aller à vos petites fantaisies.
1: Capricorne, en face de tout problème délicat, il y a une solution. Alors, ne broyez pas du noir.
2: Verseau, vous comprendrez aujourd'hui pourquoi la prudence est la qualité nécessaire pour faire face à toute décision difficile.
1: Enfin, Poisson, vous ne gagnerez rien à vous énerver, à faire subir à vos proches les frais de votre mauvaise humeur. À demain pour un nouvel horoscope, nous fêterons Landry.
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0: Il est 7h passé de 17 minutes et c'était l'horoscope que vous retrouverez bien sûr tout à l'heure à partir de 8h15. Donc continuez avec Jérémy Frérot et Taylor Swift, The Fate of Ophelia sur Radio Lodev.

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0: Bruno Mars, Adios Mate, sur Radio Dev. Vous avez un stage d'initiation à la pêche à la mouche, montage de la mouche, pêche à rivière. Rendez-vous ce dimanche 14 juin à partir de 9h du matin au stade municipal de Saint-Gervais-sur-Mar. C'est ouvert à tous. C'est pour tous les âges, pour tout niveau. Il y aura un menu qui vous sera proposé le midi. Taboulé, saucisses, chips, boissons, le tout à 8€. Alors, renseignements et inscriptions au 06 87 07 54 42 ou le 06 85 02 96 49. Vous avez un loto nocturne ce vendredi 12 juin à 21h au complexe sportif d'Agnan. C'est organisé par le comité des fêtes d'Agnan avec 2 500€ de bons d'achat à Intermarché à gagner. 8 trains de bonheur, une partie spéciale à 400€. Restauration buvette sur place. Nous, on continue juste avant de retrouver dans quelques minutes le flash d'information d'RFI. On s'écoute Jérémy Frérot avec Fais-le sur Radio Le Dev. Bonne matinée.
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0: Jérémy Frérot, à l'instant sur du Medev, il est 7h30, tout de suite on retrouve le flash de Radio France Internationale.
1: Julien Coquel-Rohem.
2: Des milliers de manifestants en colère devant des dizaines de tribunaux et le ministère de la Justice. Hier soir en France, des rassemblements à l'appel notamment de plusieurs associations féministes et de protection de l'enfance pour dénoncer le fiasco judiciaire de l'affaire Liana, du nom de cette collégienne de 11 ans retrouvée morte la semaine dernière alors que le principal suspect du meurtre n'avait pas été inquiété par la justice à la suite de plusieurs plaintes pour violences sexuelles contre mineurs. Alors que les cortèges ont appelé à la démission de Gérald Darmanin, le ministre de la Justice continue, lui, de dénoncer les failles dans le secteur et nie tout manque de moyens ou de lois. Il a demandé hier aux procureurs généraux du pays de réexaminer quelques 70 000 plaintes concernant des enfants d'ici le 14 juillet. Mais la colère de la profession se fait entendre elle aussi. Les syndicats de magistrats accusent Gérald Darmanin de fuir ses responsabilités. Le président de l'Union syndicale des magistrats, Ludovic Fria, lui a adressé hier un courrier dans lequel il formule deux reproches. On l'écoute.
3: Nous sommes très très en retard de nos voisins européens. Nous avons entre 3 à 4 fois moins de procureurs que dans les pays européens de chasse comparable, 2 fois moins de juges du siège, 2 fois moins de greffiers, avec un nombre d'affaires surtout en matière de violences sexuelles et sexistes qui ont explosé. L'autre point qu'on voulait mettre en exergue dans ce courrier, c'était le fait aussi que d'un côté le garde des Sceaux a désigné une mission d'inspection pour savoir s'il y a eu dysfonctionnement, mais en même temps, avant même que l'inspection ait commencé ses auditions sur place, il en donne, me semble-t-il, les conclusions, il envisage d'ores et déjà des sanctions. On voit bien la difficulté. D'un côté, on ordonne une inspection pour savoir ce qui s'est passé. D'un autre côté, on dit, mais de toute façon, je sais déjà qu'il y a eu des dysfonctionnements individuels et je les sanctionnerai. Et puis, on met de côté toute une partie du débat qui est les dysfonctionnements d'ordre systémique.
2: Et ce matin, le Premier ministre Sébastien Lecornu va réunir plusieurs de ses ministres pour décider de nouvelles mesures pour la protection des enfants et contre les violences sexuelles. Il souligne l'effroi du gouvernement. Le Sénat doit lui auditionner aujourd'hui les ministres de l'Intérieur et de la Justice, Laurent Nunez et Gérald Darmanin. En Ukraine, c'est une frappe russe sur la région de Kharkiv, dans l'est du pays, qui a fait 4 morts et une quinzaine de blessés cette nuit. Volodymyr Zelensky fait état pour sa part d'une conversation très positive avec les émissaires américains Steve Witkoff et Jared Kushner pour relancer les pourparlers, alors que le chef de la diplomatie russe affirme de son côté que les armes parleront et décideront de l'issue de la guerre. Sergueï Lavrov critique le choix de Volodymyr Zelensky de rendre publique sa lettre à Vladimir Poutine. Cela montre que l'Ukraine n'a aucun intérêt pour des négociations, selon lui, alors que le président ukrainien proposait dans ce courrier une rencontre avec son homologue russe. Puis verra-t-on bientôt des voitures sans chauffeur sur les routes européennes, alors qu'en Chine et aux États-Unis, le nombre de ces véhicules pilotés par l'intelligence artificielle a plus que doublé l'an dernier. Le vieux continent est en retard. Et pour accélérer le mouvement, 17 pays membres de l'Union européenne ont signé hier une déclaration commune pour préparer leur arrivée à Agnieszka Kumor.
4: L'initiative, signée par 17 ministres européens des transports, marque le passage de projets pilotes nationaux à une approche européenne coordonnée. C'est en effet la mosaïque de réglementations nationales qui prédomine dans l'UE. Les pays participants travailleront à des principes communs d'homologation et à des procédures d'autorisation harmonisées. Et ce, tout en menant des essais un peu partout en Europe. Zagreb, la capitale croate, a démarré la première en avril. Maintenant, c'est au tour de Londres où 3 groupes s'apprêtent à lancer des tests cette année. Le leader américain, Waymo, filiale d'Alphabet, la maison mère de Google. L'entreprise chinoise Apollo Go, filiale de l'application Baidu. Ainsi que l'entreprise Uber qui s'est associée pour l'occasion à la start-up britannique Wavy. À Londres, Uber a ouvert les inscriptions pour ses utilisateurs qui souhaitaient monter à bord des premiers robotaxis. Grâce à l'initiative européenne, des tests cibleront aussi les transports publics, le fret et la logistique.
2: Agnieszka Kumor, l'info continue sur RFI.
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0: De retour sur Radio Le Dev, c'était le flash de Radio France International. Prochain rendez-vous avec l'info, ce sera tout à l'heure à partir de 8h. Vous retrouverez le flash local. Nous sommes aujourd'hui le mardi 9 juin 2026, 160e jour de l'année. Alors aujourd'hui, nous fêtons les Dianes. Bonne fête à vous, joyeux anniversaire, c'est le vôtre également. Et le dicton du jour, en juin, la pluie qui vient d'amont trempe la terre jusqu'au fond. De la pluie aujourd'hui, non, du soleil, oui, on fera un point météo tout à l'heure à partir de 8h10 avec les prévisions de Météo France. D'ici là, juste avant de marquer une courte page de pub, les Black Eyed Peas avec Gotha Feeling. Bonne matinée, sera du lendemain.

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1: Il est 7h, passé de 46 minutes. On va regarder les prévisions de Météo France pour cette journée de mardi avec le soleil qui s'impose ce matin sur les plaines du Roussillon, de l'Estaudois, de l'Hérault et du Gard. En sud de l'Auxerre aussi, on a par contre des nuages nombreux sur les Pyrénées, l'Ouestaudois, le Tarn, l'Aveyron et le Nord Lozère. Il peut tomber 3 gouttes hein, localement, mais rien de bien méchant. Cet après-midi, les nuages se montrent nombreux sur les Pyrénées orientales et l'ouest sud de l'Aude. C'est le retour du Mistral et de la Tramontane avec des rafales de 50 à 60 km/h. En journée sur la vallée du Rhône, les Hauts-Cantons Héroletais, l'Aude et le Roussillon, un petit peu moins sur la Lozère, mais aussi du Pic Saint-Loup au bassin Montpellierain, surtout ce matin. Et les températures, elles sont de 14 degrés à Castelnaudary, 16 à Carcassonne, 17 du côté de Bézarieux, la Malou-les-Bains, Répian, le Bousque d'Orbe, Béziers, Clermont-Lérault, Agnan et Gignac, Lodève, 18 à Perpignan-Narbonne, 19 degrés entre 7 et Montpellier, et les maximales vont atteindre. Alors, cet après-midi, 21 degrés à Mende, 22 à Marbejols, sur les plaines, 22 degrés à Carcassonne, 24 à Narbonne, 25 à Perpignan, 26 à Lodève, 27 du côté de Béziers, 28 à 7 et 29 à Montpellier. Voilà pour les prévisions de Météo France. Nous, on continue avec M. Pokora cette année-là. Et Sia, The Greatest, sur Radio Lodève. Bonne matinée!

M Pokora cette année-là sur Radio Dev. Vous avez l'association des parents d'élèves des airs qui organise un vide-grenier, marché artisanal et de producteurs et le forum des associations. Rendez-vous ce dimanche 14 juin aux airs de 9h à 17h au Boulodrome. Alors c'est 8 euros l'emplacement de 4 mètres linéaires, renseignements et réservations au 06 76 39 85 79 ou le 06 84 24 97 01 avec buvette et restauration sur place. Juste avant de retrouver dans quelques minutes le flash local de 8h, le prépare Gims, son nouveau titre Soleil et Somber sur Radio Dev.

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1: Il est 8 heures.
2: Bonjour, bienvenue et merci d'écouter Radio Lodev. Nous sommes le mardi 9 juin. Il est 8h tout de suite, le flash local présenté par Damien Sintès. Bonjour Damien.
3: Bonjour Cédric, bonjour à toutes et bonjour à tous. Inauguration de la Maison du Tourisme et des Mobilités à Gignac ce jeudi. Le grand public est donc invité à découvrir ce nouveau lieu dédié au tourisme et aux mobilités. La communauté de communes Vallée de l'Hérault qui invite les habitants et les visiteurs à l'inauguration de cette Maison du Tourisme et des Mobilités ce jeudi de 15h30 jusqu'à 19h à Gignac au sein du pôle d'échange multimodal de la ZAC Lacroix à l'occasion de son inauguration. Officielle, la Maison du Tourisme et des Mobilités organise des portes ouvertes au public afin de faire découvrir ce nouvel équipement et l'ensemble de ses services pensés comme un lieu ressource pour mieux découvrir le territoire et faciliter les déplacements du quotidien. La Maison du Tourisme et des Mobilités réunit en un même espace l'Office de Tourisme Intercommunal et un service dédié aux mobilités douces. À l'occasion de cette inauguration ouverte à tous, un village de partenaires tourisme et mobilité sera proposé afin de faire découvrir les nombreuses solutions pour visiter le territoire, se déplacer autrement et profiter des richesses de la vallée de l'Hérault tout au long de l'après-midi. Ce jeudi, plusieurs animations conviviales et gratuites seront donc proposées. Un atelier poterie, du vélo smoothie, la réparation de vélos, le marquage de vélos gratuits ou encore des rencontres avec les acteurs du territoire ainsi que d'autres animations autour du tourisme et des mobilités. Ce temps fort sera également l'occasion de visiter la Maison du Tourisme et des Mobilités, de découvrir ses services et de partager un moment convivial et instructif autour des enjeux du tourisme et de la mobilité durable. Mobilité justement en Lodévois et l'Arzac, le lancement d'une enquête grand public. La communauté de communes de Lodévois et l'Arzac prépare son schéma directeur cyclable afin de développer des solutions de déplacement à vélo plus sécurisées, accessibles et adaptées aux besoins des habitants, des travailleurs et des entreprises du territoire. Pour ce faire, elle lance une enquête grand public à destination des habitants, étudiants, travailleurs et entreprises qui sont amenés à parcourir le territoire. La date limite de réponse à cette enquête est fixée au 30 juin prochain, une enquête qui est disponible sur le site internet de la communauté de communes du Lodévois et l'Arzac. En Ébihan, 500 mètres carrés de végétation sont partis en fumée. Hier, l'intervention d'un canadair s'entraînant tout près de là sur le lac du Salagou a été salvatrice. Ce lundi après-midi, le pilote a pris l'opportunité d'un largage après avoir vu le départ du feu sur un espace naturel sur cette commune de Ébihan, freinant la progression des flammes. Et après avoir écopé pour effectuer un second largage, cet incendie de végétation a été circonscrit avec le concours de deux camions citernes feux de forêt. Au final, seulement 500 mètres carrés sont donc partis en fumée. Les quinzaines aquatiques reprennent vie cet été. Donc, quatre sessions de quinzaines aquatiques vont venir rythmer les vacances au centre aquatique du Clermontais, consacré aux enfants nés entre 2013 et 2019. Elles vont se dérouler du 6 juillet au 28 août prochain. Les inscriptions ouvrent quant à elles le lundi 29 juin prochain. Ces stages représentent chacun deux semaines d'apprentissage de la natation adaptée à chaque niveau pour les enfants néophytes comme aguerris. L'occasion pour eux de découvrir et d'appréhender l'autre autrement, sans crainte et en toute autonomie. Pour les plus confiants, de perfectionner leurs compétences en natation, le tout de façon sportive mais également ludique. Ces quinzaines aquatiques donnent accès à des activités en piscine dans une ambiance conviviale et encadrée par les maîtres nageurs sauveteurs qualifiés de la structure. Pour l'enfant, cette appréhension de l'eau et de la natation constitue un palier essentiel de son développement et limite les risques de noyade. Les deux premières quinzaines aquatiques de cet été vont débuter par une séance de sport terrestre. Les informations et les fiches d'inscription seront à retrouver directement sur le site de la communauté de communes de Clermontais. Et puis, on rappelle que dans le cadre de ses actions en matière de préservation de la ressource en eau, la communauté de communes Grand Orbe a relancé son opération de distribution de kits d'économie d'eau à l'attention des habitants du territoire. Des kits qui sont composés de trois mousseurs pour robinet et d'un réducteur de débit pour douche. Alors, où récupérer votre kit? Tout simplement auprès de Grand Orbe Environnement ou dans votre mairie. Si celle-ci adhère au principe, le dispositif est réservé aux habitants des 23 communes de Grand Orbe à raison d'un kit par foyer.
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2: De retour sur Radio Lodev, il est 8h passé de 4 minutes. Merci Damien, prochain rendez-vous avec l'info. Tout à l'heure, à partir de 8h30, vous retrouverez le flash de Radio France Internationale. Allez, nous poursuivons avec Jake et Carla, la recette, et Ecosmith avec Cool Kid. Bonne matinée.

Jake et Cara avec la recette. Vous avez le hameau de douche à côté des gorges d'Éric qui fête l'été ce samedi 13 juin à partir de 9h du matin toute la journée avec buvette, repas, produits du terroir, randonnée, artisanat, animation musicale. Il y aura bien sûr parking des randonneurs. Vous pouvez vous stationner, il n'y a pas de souci. Vous avez un grand loto ce dimanche 14 juin à 16h dans la salle polyvalente de la Tour sur Orbe. C'est organisé par l'association 80s avec au programme mise en place Citraine de plaisir qui est surprise consolante. Bingo, des bons achats à gagner, des jambons, des bons restaurants et plein d'autres lots à remporter, buvettes et petites restaurations sur place. Juste avant de retrouver dans quelques minutes l'horoscope, David Guetta et Jennifer Lopez. Save Me Tonight sur Radio Le Dev. Bonne matinée.

0: David Guetta et Jennifer Lopez sur Radio Dev. Il est 8h15, tout de suite l'horoscope présenté par Sylvie Thierry. Bonjour.
1: Bonjour à tous. Alors, ferez-vous partie des signes les plus chanceux du zodiaque ?
2: Bélier, une nouvelle aventure vous attend aujourd'hui, mais elle vous demande de quitter votre zone de confort.
1: Taureau, essayez donc de rester objectif, ce qui sera plus facile à dire qu'à faire.
2: Gémeaux, vous aurez raison de croire en votre bonne étoile. Des opportunités de dernière minute vont se présenter à vous.
1: Cancer, la planète Mercure en cet aspect vous incitera à mettre souvent les pieds dans le plat. Vous oserez dire leurs quatre vérités aux gens et vous les pousserez dans leur dernier retranchement.
2: Les lions, vous êtes invité ce soir? Eh bien, des contacts très intéressants pourront se nouer.
1: Vierge, ne portez pas de jugement hâtif sur les êtres qui vous entourent.
2: Balance, les astres vous regardent de travers aujourd'hui. Évitez de prendre des risques dans quelque domaine que ce soit.
1: Scorpion, dans vos relations sociales, méfiez-vous de votre esprit critique. Vos remarques aigres douces se retourneraient tôt ou tard contre vous et vous vous retrouveriez dans un grand embarras.
2: Sagittaire, une journée faite pour vous faire plaisir. Conseil des planètes, laissez-vous aller à vos petites fantaisies.
1: Capricorne, en face de tout problème délicat, il y a une solution. Alors, ne broyez pas du noir.
2: Verseau, vous comprendrez aujourd'hui pourquoi la prudence est la qualité nécessaire pour faire face à toute décision difficile.
1: Enfin, Poisson, vous ne gagnerez rien à vous énerver, à faire subir à vos proches les frais de votre mauvaise humeur. À demain pour un nouvel horoscope, nous fêterons Landry.
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0: De retour sur Radio Dev, c'était l'horoscope. L'horoscope que vous retrouverez bien sûr dès demain matin, 7h15 et 8h15. Nous on continue avec Julien Lib et Ota avec Dis-moi où et Ed Sheeran avec Shivers sur Radio Dev. Bonne matinée.

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Julien Lim et Ota avec 10 mois sur Radio Modem. Vous avez la Talvera, le café associatif de Bénarieux, qui vous propose Répare Café, c'est gratuit. Rendez-vous ce samedi 13 juin de 13h à 17h à l'espace de vie sociale au 19 avenue Abétaro à Bénarieux pour réparer de l'électroménager, outillage électronique, petites réparations informatiques et même des vélos. Pour plus de renseignements, le www.natalvera.com. Vous avez un loto du foyer rural d'Aven ce samedi 13 juin à 20h30 dans la salle polyvalente d'Aven avec de nombreux lots à gagner, buvettes sur place. Et vous avez un vide-grenier ce samedi 13 juin au Poujol-sur-Orbe. Venez chiner, dénicher, partager avec buvettes et restauration sur place. Le tout dans une ambiance conviviale donc du côté du Poujol-sur-Orbe. Juste avant de retrouver dans quelques minutes le flash d'information des RFI et la MFAO avec Party Rock Anthem sur Radio Dev. Bonne matinée.

0: 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Il est 8h30, tout de suite on retrouve le flash de Radio France Internationale.
1: Julien Coquel-Rohem.
2: Des milliers de manifestants en colère devant des dizaines de tribunaux et le ministère de la Justice. Hier soir en France, des rassemblements à l'appel notamment de plusieurs associations féministes et de protection de l'enfance pour dénoncer le fiasco judiciaire de l'affaire Liana, du nom de cette collégienne de 11 ans retrouvée morte la semaine dernière alors que le principal suspect du meurtre n'avait pas été inquiété par la justice à la suite de plusieurs plaintes pour violences sexuelles contre mineurs. Alors que les cortèges ont appelé à la démission de Gérald Darmanin, le ministre de la Justice continue, lui, de dénoncer les failles dans le secteur et nie tout manque de moyens ou de lois. Il a demandé hier aux procureurs généraux du pays de réexaminer quelque 70 000 plaintes concernant des enfants d'ici le 14 juillet. Mais la colère de la profession se fait entendre elle aussi. Les syndicats de magistrats accusent Gérald Darmanin de fuir ses responsabilités. Le président de l'Union syndicale des magistrats, Ludovic Fria, lui a adressé hier un courrier dans lequel il formule deux reproches. On l'écoute.
3: Nous sommes très très en retard de nos voisins européens. Nous avons entre 3 à 4 fois moins de procureurs que dans les pays européens, des choses comparables. 2 fois moins de juges du siège, 2 fois moins de greffiers, avec un nombre d'affaires, surtout en matière de violences sexuelles et sexistes, qui ont explosé. L'autre point qu'on voulait mettre en exergue dans ce courrier, c'était le fait aussi que, d'un côté, le garde des Sceaux a désigné une mission d'inspection pour savoir s'il y a eu dysfonctionnement, mais en même temps, avant même que l'inspection ait commencé ses auditions sur place, il en donne, me semble-t-il, quelque part les conclusions, il envisage d'ores et déjà des sanctions. On voit bien la difficulté. D'un côté, on ordonne une inspection pour savoir ce qui s'est passé. D'un autre côté, on dit, mais de toute façon, je sais déjà qu'il y a eu des dysfonctionnements individuels et je les sanctionnerai. Et puis, on met de côté toute une partie du débat, hein, qui est les dysfonctionnements d'ordre systémique.
2: Et ce matin, le Premier ministre Sébastien Lecornu va réunir plusieurs de ses ministres pour décider de nouvelles mesures pour la protection des enfants et contre les violences sexuelles. Il souligne l'effroi du gouvernement. Le Sénat doit lui auditionner aujourd'hui les ministres de l'Intérieur et de la Justice, Laurent Nounès et Gérald Darmanin. En Ukraine, c'est une frappe russe sur la région de Kharkiv, dans l'est du pays, qui a fait 4 morts et une quinzaine de blessés cette nuit. Volodymyr Zelensky fait état pour sa part d'une conversation très positive avec les émissaires américains Steve Witkoff et Jared Kushner pour relancer les pourparlers, alors que le chef de la diplomatie russe affirme de son côté que les armes parleront et décideront de l'issue de la guerre. Sergueï Lavrov critique le choix de Volodymyr Zelensky de rendre publique sa lettre à Vladimir Poutine. Cela montre que l'Ukraine n'a aucun intérêt pour des négociations, selon lui, alors que le président ukrainien proposait dans ce courrier une rencontre avec son homologue russe. Puis verra-t-on bientôt des voitures sans chauffeur sur les routes européennes, alors qu'en Chine et aux États-Unis, le nombre de ces véhicules pilotés par l'intelligence artificielle a plus que doublé l'an dernier. Le vieux continent est en retard. Et pour accélérer le mouvement, 17 pays membres de l'Union européenne ont signé hier une déclaration commune pour préparer leur arrivée. Agnieszka Kumor.
4: L'initiative, signée par 17 ministres européens des transports, marque le passage de projets pilotes nationaux à une approche européenne coordonnée. C'est en effet la mosaïque de réglementation nationale qui prédomine dans l'UE. Les pays participants travailleront à des principes communs d'homologation et à des procédures d'autorisation harmonisées. Et ce, tout en menant des essais un peu partout en Europe. Zagreb, la capitale croate, a démarré la première en avril. Maintenant, c'est au tour de Londres où 3 groupes s'apprêtent à lancer des tests cette année. Le leader américain, Waymo, filiale d'Alphabet, la maison mère de Google. L'entreprise chinoise Apollo Go, filiale de l'application Baidu. Ainsi que l'entreprise Uber qui s'est associée pour l'occasion à la start-up britannique Wavy. À Londres, Uber a ouvert les inscriptions pour ses utilisateurs qui souhaitaient monter à bord des premiers robotaxis. Grâce à l'initiative européenne, des tests cibleront aussi les transports publics, le fret et la logistique.
2: Agnieszka Kumor, l'info continue sur RFI.
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0: De retour sur Radio Lodev et c'était le flash de Radio France International. Prochain rendez-vous avec l'info, ce sera tout à l'heure à partir de 9h. Vous retrouverez le flash local juste avant les réclames. Clean Bandit avec Vazapi sur Radio Lodev. Bonne matinée à tous.

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tous, les goûts de Radio Lodève. C'était Téléphone avec Notre Monde. Juste avant de retrouver dans quelques minutes le flash local de 9h, je prépare Indochine avec Monte Cristo et Coldplay Paradise sur Radio Lodève. Bonne matinée.

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1: Il est 9h.
2: Bonjour, bienvenue et merci d'écouter Radio Lodev. Il est pile 9h. À tout de suite, le flash local présenté par Damien Saintès. Bonjour Damien.
3: Bonjour Cédric, bonjour à toutes et bonjour à tous. Inauguration de la Maison du Tourisme et des Mobilités à Gignac ce jeudi. Le grand public est donc invité à découvrir ce nouveau lieu dédié au tourisme et aux mobilités. La communauté de communes Vallée de l'Hérault qui invite les habitants et les visiteurs à l'inauguration de cette Maison du Tourisme et des Mobilités ce jeudi de 15h30 jusqu'à 19h à Gignac au sein du pôle d'échange multimodal de la ZAC Lacroix. À l'occasion de son inauguration officielle, la Maison du Tourisme et des Mobilités organise des portes ouvertes au public afin de faire découvrir ce nouvel équipement et l'ensemble de ses services, pensés comme un lieu ressource pour mieux découvrir le territoire et faciliter les déplacements du quotidien. La Maison du Tourisme et des Mobilités réunit en un même espace l'Office de Tourisme Intercommunal et un service dédié aux mobilités douces. À l'occasion de cette inauguration ouverte à tous, un village de partenaires tourisme et mobilité sera proposé afin de faire découvrir les nombreuses solutions pour visiter le territoire, se déplacer autrement et profiter des richesses de la vallée de l'Hérault. Tout au long de l'après-midi, ce jeudi, plusieurs animations conviviales et gratuites seront donc proposées. Un atelier poterie, du vélo smoothie, la réparation de vélo, le marquage de vélo gratuit ou encore des rencontres avec les acteurs du territoire ainsi que d'autres animations autour du tourisme et des mobilités. Ce temps fort sera également l'occasion de visiter la Maison du Tourisme et des Mobilités, de découvrir ses services et de partager un moment convivial et instructif autour des enjeux du tourisme et de la mobilité. Mobilité durable. Mobilité justement en Lodévois et Larzac, le lancement d'une enquête grand public. La communauté de communes de Lodévois et Larzac prépare son schéma directeur cyclable afin de développer des solutions de déplacement à vélo plus sécurisées, accessibles et adaptées aux besoins des habitants, des travailleurs et des entreprises du territoire. Pour ce faire, elle lance une enquête grand public à destination des habitants, étudiants, travailleurs et entreprises qui sont amenés à parcourir le territoire. La date limite de réponse à cette enquête est fixée au 30 juin prochain, une enquête qui est disponible sur le site internet de la communauté de communes du Lodévois et Larzac. En Ébian, 500 mètres carrés de végétation sont partis en fumée. Hier, l'intervention d'un canadair s'entraînant tout près de là sur le lac du Salagou a été salvatrice. Ce lundi après-midi, le pilote a pris l'opportunité d'un largage après avoir vu le départ du feu sur un espace naturel sur cette commune de Ébian, freinant la progression des flammes. Et après avoir écopé pour effectuer un second largage, cet incendie de végétation a été circonscrit avec le concours de deux camions citernes feux de forêt. Au final, seulement 500 mètres carrés sont donc partis en fumée. Les quinzaines aquatiques reprennent vie cet été. Donc, quatre sessions de quinzaines aquatiques vont venir rythmer les vacances au centre aquatique du Clermontais. Consacrées aux enfants nés entre 2013 et 2019, elles vont se dérouler du 6 juillet au 28 août prochain. Les inscriptions ouvrent quant à elles le lundi 29 juin prochain. Ces stages représentent chacun deux semaines d'apprentissage de la natation adaptée à chaque niveau pour les enfants néophytes comme aguerris. L'occasion pour eux de découvrir et d'appréhender l'autre autrement, sans crainte et en toute autonomie. Pour les plus confiants, de perfectionner leurs compétences en natation, le tout de façon sportive mais également ludique. Ces quinzaines aquatiques donnent accès à des activités en piscine dans une ambiance conviviale et encadrée par les maîtres nageurs sauveteurs qualifiés de la structure. Pour l'enfant, cette appréhension de l'eau et de la natation constitue un palais essentiel de son développement et limite les risques de noyade. Les deux premières quinzaines aquatiques de cet été vont débuter par une séance de sport terrestre. Les informations et les fiches d'inscription seront à retrouver directement sur le site de la communauté de communes de Clermontais. Et puis, on rappelle que dans le cadre de ses actions en matière de préservation de la ressource en eau, la communauté de communes Grand Orb a relancé son opération de distribution de kits d'économie d'eau à l'attention des habitants du territoire. Des kits qui sont composés de 3 mousseurs pour robinet et d'un réducteur de débit pour douche. Alors, où récupérer votre kit? Tout simplement auprès de Grand Orb Environnement ou dans votre mairie si celle-ci adhère au principe. Le dispositif est réservé aux habitants des 23 communes de Grand Orb à raison d'un kit par foyer.
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2: De retour sur Radio Lodev et merci Damien. Prochain rendez-vous avec l'info, ce sera tout à l'heure à 9h30. Vous retrouverez le flash de Radio France Internationale. Allez, nous on poursuit en musique avec Jérémy Frérot, un homme, et Laurine avec un tatou sur Radio Lodev. Bonne matinée à tous.

pour toi. Merci d'écouter Radio Lodève. L'association Les Oies Sauvages vous propose des cours de gymnastique senior adaptés à Campelon avec travail de prévention des chutes, travail de l'équilibre et de la coordination, travail de la souplesse et des articulations. C'est tous les mercredis de 16h à 17h dans la salle du foyer rural à Campelon. C'est pour tout niveau, c'est à partir de 60 ans. Pour tout renseignement et inscription au 06 10 54 63 96. Vous avez des cours de yoga dans la salle polyvalente du Kailar tous les lundis de 18h30 à 20h. Info et réservation au 06 72 88 61 62. Et vous avez également des cours de yoga à Tossac tous les lundis matins de 10h à 11h30 dans la salle communale de Tossac. Renseignement au 07 67 30 02 35.

Merci d'écouter Radio Lodève, c'était Mentissa. Allez, on part du côté des cinémas de la région, voir les films à l'affiche de ce mardi 9 juin 2026. On part tout d'abord du côté des cinémas, l'UTEVA de Lodève qui vous propose le dernier Star Wars à 17h30 en VO sous-titré, Autofiction en VO sous-titré à 18h, L'être aimé, là aussi en VO sous-titré à 20h30 ce soir, et Michael à 20h30 en VO sous-titré. Direction le cinéma Alain René de Clermont-Léraud qui lui vous propose Star Wars à 17h30, le coup de cœur surprise des cinémas R&C à découvrir ce soir à 20h, l'objet du dédi, ça c'est à 13h, et Élise sous emprise à 15h30, direction Bédarieux avec le cinéma Jean-Claude Carrière de Bédarieux qui vous propose ce mardi Anna et les enfants à 21h10, Autofiction à 14h en VO sous-titré, Histoire parallèle à 14h, Cogis ensemble pour soigner la terre, ça c'est à 18h30, l'objet du dédi à 14h, 20h15, le chant des forêts à 18h30 et Star Wars à 18h30 et 20h30 ce soir en VO sous-titré. Voilà ce que vous attend du côté des cinémas de la région. Nous continuons avec London Grammar. Au Does It Feel sur Radio Lodève. Bonne matinée.

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Bienvenue et merci d'écouter Radio Lodève. Tiens à noter ces quelques visites guidées et commentées. Tout d'abord la visite du château fort de Dior qui a été édifié entre le 12e et 17e siècle. Des visites guidées tout au long de l'année. La visite est accompagnée par le propriétaire des lieux, Monsieur Bertrand Fleutiot. De plus, elle est guidée par un parcours sonore qui diffuse des éléments historiques et architecturaux du monument lors du passage dans 6 stations. 3 maquettes pédagogiques du château présentant l'architecture de l'édifice à 3 époques. La durée de la visite, c'est 1 heure environ. Alors pour tout renseignement, si vous souhaitez réserver, n'hésitez pas à contacter le 07 84 32 90 30. Vous avez des visites guidées et commentées du four à chaux à la Tour-sur-Orbe, unique en Occitanie. Venez découvrir cette usine de production de chaux du 19e siècle, récemment restaurée et protégée au titre des monuments historiques. Des visites guidées tout au long de l'année pour des groupes individuels, en groupe ou en famille. Renseignements, inscriptions et tarifs au 06 30 55 83 14. Et vous avez des visites guidées également du bourg médiéval fortifié de Boussague sur la commune de la Tour-sur-Orbe et de ses bâtiments inscrits au monument historique proposé par l'association Les Amis du Vieux Boussague. Alors des visites guidées et commentées individuelles alors aussi en groupe ou en famille. Renseignements et réservation des visites au 06 21 71 65 53.

0: Merci d'écouter Radio Dev. Il est 9h30. Tout de suite, on retrouve le flash de Radio France Internationale.
1: Julien Coquel-Rohem.
2: Des milliers de manifestants en colère devant des dizaines de tribunaux et le ministère de la Justice. Hier soir en France, des rassemblements à l'appel notamment de plusieurs associations féministes et de protection de l'enfance pour dénoncer le fiasco judiciaire de l'affaire Liana, du nom de cette collégienne de 11 ans retrouvée morte la semaine dernière alors que le principal suspect du meurtre n'avait pas été inquiété par la justice à la suite de plusieurs plaintes pour violences sexuelles contre mineurs. Alors que les cortèges ont appelé à la démission de Gérald Darmanin, le ministre de la Justice continue, lui, de dénoncer les failles dans le secteur et nie tout manque de moyens ou de lois. Il a demandé hier aux procureurs généraux du pays de réexaminer quelque 70 000 plaintes concernant des enfants d'ici le 14 juillet. Mais la colère de la profession se fait entendre elle aussi. Les syndicats de magistrats accusent Gérald Darmanin de fuir ses responsabilités. Le président de l'Union syndicale des magistrats, Ludovic Fria, lui a adressé hier un courrier dans lequel il formule deux reproches. On l'écoute.
3: Nous sommes très très en retard de nos voisins européens. Nous avons entre 3 à 4 fois moins de procureurs que dans les pays européens, c'est comparable. 2 fois moins de juges du siège, 2 fois moins de greffiers, avec un nombre d'affaires, surtout en matière de violences sexuelles et sexistes, qui ont explosé. L'autre point qu'on voulait mettre en exergue dans ce courrier, c'était le fait aussi que, d'un côté, le garde des Sceaux a désigné une mission d'inspection pour savoir s'il y a eu des dysfonctionnements, mais en même temps, avant même que l'inspection ait commencé ses auditions sur place, il en donne, me semble-t-il, quelque part les conclusions, il envisage d'ores et déjà des sanctions. On voit bien la difficulté. D'un côté, on ordonne une inspection pour savoir ce qui s'est passé. D'un autre côté, on dit, mais de toute façon, je sais déjà qu'il y a eu des dysfonctionnements individuels et je les sanctionnerai. Et puis, on met de côté toute une partie du débat, hein, qui est les dysfonctionnements d'ordre systémique.
2: Et ce matin, le Premier ministre Sébastien Lecornu va réunir plusieurs de ses ministres pour décider de nouvelles mesures pour la protection des enfants et contre les violences sexuelles. Il souligne l'effroi du gouvernement. Le Sénat doit lui auditionner aujourd'hui les ministres de l'Intérieur et de la Justice, Laurent Nunez et Gérald Darmanin. En Ukraine, c'est une frappe russe sur la région de Kharkiv, dans l'est du pays, qui a fait 4 morts et une quinzaine de blessés cette nuit. Volodymyr Zelensky fait état pour sa part d'une conversation très positive avec les émissaires américains Steve Witkoff et Jared Kushner pour relancer les pourparlers, alors que le chef de la diplomatie russe affirme de son côté que les armes parleront et décideront de l'issue de la guerre. Sergueï Lavrov critique le choix de Volodymyr Zelensky de rendre publique sa lettre à Vladimir Poutine. Cela montre que l'Ukraine n'a aucun intérêt pour des négociations, selon lui, alors que le président ukrainien proposait dans ce courrier une rencontre avec son homologue russe. Puis verra-t-on bientôt des voitures sans chauffeur sur les routes européennes, alors qu'en Chine et aux États-Unis, le nombre de ces véhicules pilotés par l'intelligence artificielle a plus que doublé l'an dernier. Le vieux continent est en retard. Et pour accélérer le mouvement, 17 pays membres de l'Union européenne ont signé hier une déclaration commune pour préparer leur arrivée. Agnieszka Kumor.
4: L'initiative, signée par 17 ministres européens des transports, marque le passage de projets pilotes nationaux à une approche européenne coordonnée. C'est en effet la mosaïque de réglementation nationale qui prédomine dans l'UE. Les pays participants travailleront à des principes communs d'homologation et à des procédures d'autorisation harmonisées. Et ce, tout en menant des essais un peu partout en Europe. Zagreb, la capitale croate, a démarré la première en avril. Maintenant, c'est au tour de Londres où 3 groupes s'apprêtent à lancer des tests cette année. Le leader américain, Waymo, filiale d'Alphabet, la maison mère de Google. L'entreprise chinoise Apollo Go, filiale de l'application Baidu. Ainsi que l'entreprise Uber qui s'est associée pour l'occasion à la start-up britannique Wavy. À Londres, Uber a ouvert les inscriptions pour ses utilisateurs qui souhaitaient monter à bord des premiers robotaxis. Grâce à l'initiative européenne, des tests cibleront aussi les transports publics, le fret et la logistique.
2: Agnieszka Kumor, l'info continue sur RFI.
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0: De retour sur Radio Lodève, c'était le flash de Radio France Internationale. Prochain rendez-vous avec l'info, et bien ce sera tout à l'heure à partir de 10h. Vous retrouverez Damien Saint-Esse pour le flash local. Nous on continue juste avant les réclames avec AD, Tout Savoir, et Maroon 5 avec Payphone sur Radio Lodève.

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merci d'écouter Radio Lodev, c'était MC Solar avec Caroline. Et bien voilà, c'est terminé pour moi. N'oubliez pas, dans quelques minutes à 10h, le flash local présenté par Damien Sentès. À 10h midi, vous serez avec Lenny pour la seconde et dernière partie de matinée. Moi, je vous retrouve dès cet après-midi à partir de 17h. Et ensuite avec Milky Chains et Stolen Dance. Excellente journée à l'écoute de Radio Lodev. Surtout, prenez bien soin de vous et de vos proches. À cet après-midi 17h. Ciao, ciao.

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1: Il est 10h.
2: Il est 10h, bonjour à tous et à toutes, j'espère que vous allez bien en ce mardi 9 juin 2026. Vous êtes avec Lenny sur Radio Lodev, l'animateur préféré de votre animateur préféré. J'espère que vous allez bien en ce temps qui n'est pas forcément beau fixe sur le Lodévois. Et quoi de mieux justement pour essayer de redonner du soleil dans vos radios que vous faire un petit topo de ce que vous allez pouvoir écouter sur nos ondes. Vous allez pouvoir retrouver à 10h30 votre flash Radio France Internationale, à 10h15 votre chronique des petites annonces, dans moins de 5 minutes votre rubrique météo. Mais pour l'instant, je vous propose de commencer avec le flash d'info locale de Damien Sintès. Bonjour Damien.
3: Bonjour Lenny, bonjour à toutes et bonjour à tous. Inauguration de la Maison du Tourisme et des Mobilités à Gignac ce jeudi. Le grand public est invité à découvrir ce nouveau lieu dédié au tourisme et aux mobilités. La communauté de communes Vallée de l'Hérault invite les habitants et visiteurs à l'inauguration de cette Maison du Tourisme et des Mobilités ce jeudi, l'après-midi de 15h30 jusqu'à 19h à Gignac au sein du pôle d'échange multimodal de la ZAC Lacroix. À l'occasion de son inauguration officielle, la Maison du Tourisme et des Mobilités organise des portes ouvertes au public afin de faire découvrir ce nouvel équipement à l'ensemble de ses services, pensé comme un lieu ressource pour mieux découvrir le territoire et faciliter les déplacements du quotidien. La Maison du Tourisme et des Mobilités réunit en un même espace l'Office de Tourisme Intercommunal et un espace dédié aux mobilités douces. À l'occasion de cette inauguration ouverte à tous, un village de partenaires tourisme et mobilité sera proposé afin de faire découvrir les nombreuses solutions pour visiter le territoire, se déplacer autrement et profiter des richesses de la vallée de l'Hérault. Tout au long de l'après-midi, plusieurs animations conviviales et gratuites seront donc proposées. Un atelier poterie, du vélo smoothie, de la réparation de vélo, du marquage vélo gratuit ou encore des rencontres avec les acteurs du territoire ainsi que d'autres animations autour du tourisme et des mobilités. Ce temps fort sera également l'occasion de visiter la Maison du Tourisme et des Mobilités, de découvrir ses services et de partager un moment convivial et instructif autour des enjeux de tourisme et de mobilité durable. En Ébihan, 500 mètres carrés de végétation sont partis en fumée hier après-midi. L'intervention d'un canadair s'entraînant sur le lac du Salagou, à quelques pas de là, a été salvatrice ce lundi après-midi. Le pilote a pris l'opportunité d'un largage après avoir vu le départ de feu sur un espace naturel, commune de Nébihan, freinant la progression des flammes. Et après avoir écopé pour effectuer un second largage, cet incendie de végétation a été circonscrit avec le concours de deux camions citernes feu de forêt du 10-34. Au final, seulement 500 mètres carrés sont donc parti en fumée. La communauté de communes du Lodévois et l'Arzac prépare son schéma directeur cyclable afin de développer des solutions de déplacement à vélo plus sécurisées et accessibles ainsi que adaptées aux besoins des habitants, des travailleurs et des entreprises du territoire. Pour ce faire, elle lance une enquête grand public à destination des habitants, étudiants, travailleurs et entreprises qui sont amenés à parcourir le territoire. La date limite de réponse à cette enquête est fixée au 30 juin prochain, une enquête qui est disponible sur le site internet de la communauté de communes du Lodévois et l'Arzac. Cet été, 4 sessions de quinzaine aquatique viendront rythmer les vacances au centre aquatique du Clermontais, consacré aux enfants entre 2013 et 2019. Elles vont se dérouler du 6 juillet au 28 août prochain. Des inscriptions qui vont ouvrir quant à elles le lundi 29 juin prochain. Ces stages représentent chacun 2 semaines d'apprentissage de la natation, adaptées à chaque niveau pour les enfants néophytes comme aguerris, l'occasion pour eux de découvrir et d'appréhender l'eau autrement, sans crainte et en toute autonomie. Pour les plus confirmés, de perfectionner leurs compétences en natation, le tout de façon sportive, mais aussi ludique. Les 2 premières quinzaines aquatiques vont débuter également par une séance de sport terrestre. Les informations et la fiche d'inscription sont donc à retrouver directement sur le site internet de la communauté de communes du Clermontais. Dans le cadre de ses actions en matière de préservation de la ressource en eau, la communauté de communes Grand Orbre lance son opération de distribution de kits d'économie d'eau à l'attention des habitants de son territoire. Les kits sont composés de 3 mousseurs pour robinet, d'un réducteur de débit pour les douches. Un réducteur de débit pour douche permet environ 40% d'économie d'eau et 3 mousseurs pour robinet permettent 50% d'économie d'eau. Alors où récupérer votre kit? Directement auprès de Grand Orbre Environnement ou bien également dans votre mairie si celle-ci adhère au principe. Le dispositif est quant à lui réservé aux habitants des 23 communes de Grand Orbe à raison d'un kit par foyer qui sera distribué.
2: Merci Damien, on enchaîne tout de suite avec la rubrique météo.
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2: Le soleil s'impose ce matin sur les plaines du Roussillon, de l'Est audois, de l'Hérault et du Gard. En Sud-Lozère aussi, mais par contre, on a quelques nuages nombreux sur les Pyrénées, l'Ouest audois, le Tarn, l'Aveyron et le Nord-Lozère. Et il peut même tomber 2-3 gouttes localement, mais rien de bien méchant. Cet après-midi, les nuages se montreront nombreux sur les PO et sur l'ouest-sud de l'Aude. C'est le retour du Mistral et de la Tramontane avec des rafales de 50 à 70 km/h en une journée sur la vallée du Rhône, les cantons Héraultais, l'Aude et le Roussillon, et un peu moins par contre sur la Lozère et le Puy-Saint-Loup au bassin montpelliérain ce matin. Les températures sont de 14 degrés à Castelnaudary, 16 degrés à Carcassonne, 17 à Béziers et Lodève, 18 à Perpignan et Narbonne, 19 entre 7 et Montpellier, et les maximales cet après-midi vont atteindre 21 à Mende, 22 à Marvejols sur les plaines, 22 à Carcassonne, 24 à Narbonne, 25 à Perpignan, 26 à Lodève, 27 à Béziers, 28 à 7 et 29 à Montpellier.
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2: Voilà ce qui conclut la rubrique de l'information de début de matinale. Je vous propose tout de suite de reprendre, d'entamer même l'instant musical avec le titre Love Me Not de Raven Lenae. Mais avant ça, je vous propose d'écouter un nouveau titre tout fraîchement sorti de Superbus et Kyo nommé OK KO. Bonne écoute sur Radio Lodève.

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1: Voici la rubrique des petites annonces. Personne sérieuse de 78 ans recherche un appartement F2 au premier étage au rez-de-chaussée sur les secteurs de Lodève, Bédarieux, Paulhan, Pézenas, Gignac, Clermont-Léraud. Prix maximum du loyer 600 euros. 06 19 48 49 26. Vend 6 chaises en chêne de salle à manger pour 150 euros et vend aussi un ventilateur à pied à 15 euros. Le tout c'est au 06 26 16 01 33. On recherche et achète des poupées Tuki en bon état de la marque GG des années 60-70. 06 14 54 80 04. Vend une moto Kawasaki vert 6 000 cm3, contrôle technique OK, 19 000 km avec pneus neufs et poignées chauffantes. Le prix de la moto 7 500 euros. 06 80 32 19 28 pour tout renseignement. Vend un vélo pliable pour femmes pour 60 euros. 06 62 66 90 44. À vendre bâche de piscine d'hiver 8 m60 sur 4 m55 à 250 euros. Vend une horloge ancienne en bois plein, 200 euros. Un évier de cuisine en résine à 50 euros. Un radiateur à bain d'huile à 30 euros. Le tout au 06 26 16 01 33. Vend Opel Crossland de 2021, gris, boîte 6 vitesses, véhicule tout équipé, 74 000 km, essence, distribution, pompe à eau et 4 pneus neufs, facture à l'appui, 11 500 euros prix à débattre, 06 22 87 37 15. Vend une Honda Jazz essence grise argentée de 2007, 163 000 km, contrôle technique de 2026, ok, la propriétaire est trop âgée et cesse de conduire, 06 52 72 29 35. Voilà pour la rubrique des petites annonces. Vous souhaitez passer une petite annonce, vous souhaitez obtenir un renseignement sur les annonces que je viens de vous donner, il vous suffit de nous contacter par téléphone au 04 67 44 27 34. Vous pouvez également nous transmettre vos annonces par mail à l'adresse suivante radiolodève@orange.fr. La rubrique des petites annonces, vous la retrouverez avec Cédric cet après-midi à 17h15. 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
2: C'était votre rubrique des petites annonces et avant de reprendre la musique, je tiens à vous informer que ce week-end 13 et 14 juin, vous pourrez retrouver les journées européennes de l'archéologie. Deux jours ludiques et scientifiques pour toute la famille avec plein d'animations gratuites. Par exemple, le samedi 13 juin, vous pourrez retrouver la médiathèque du Vigan l'activité Raconte-moi une histoire où vous remonterez le temps au fil des lectures pour des enfants de 4 à 10 ans. Vous pourrez retrouver au parking de la Crouzette à Camprestre et Luc sous le Caus Sassafine. L'utilisation du monde souterrain par nos ancêtres nous réserve parfois de belles surprises. Après une petite marche d'approche, plongez dans l'histoire d'un lieu insolite sous terre lors d'une visite guidée proposée par l'Office du Tourisme Sud Cévennes. Et vous pourrez retrouver par exemple à Lodève des visites, des zooms sur les musées. Où vous pourrez retrouver la super archi mégalithique, aménagement de grottes, huttes, premier village, dolmen. Laissez-vous surprendre par l'ingéniosité des humains et de la préhistoire lorsqu'il s'agit de créer des espaces. Telles sont les activités que vous pourrez retrouver sur ces journées-là. Pour plus de renseignements, je vous invite à contacter le mail tourisme@lodevoiselarzac.fr ou le mail contact@sudseven.com. Je vous propose tout de suite de reprendre la musique avec Céline Dion. Et le titre, on ne change pas, mais avant ça, vous allez pouvoir profiter de Foster the People et le titre Pump Up Cakes. Bonne écoute sur Radio Lodève.

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0: Coquel-Roem.
1: Des milliers de manifestants en colère devant des dizaines de tribunaux et le ministère de la Justice. Hier soir en France, des rassemblements à l'appel notamment de plusieurs associations féministes et de protection de l'enfance pour dénoncer le fiasco judiciaire de l'affaire Liana, du nom de cette collégienne de 11 ans retrouvée morte la semaine dernière alors que le principal suspect du meurtre n'avait pas été inquiété par la justice à la suite de plusieurs plaintes pour violences sexuelles contre mineurs. Alors que les cortèges ont appelé à la démission de Gérald Darmanin, le ministre de la Justice continue, lui, de dénoncer les failles dans le secteur et nie tout manque de moyens ou de lois. Il a demandé hier aux procureurs généraux du pays de réexaminer quelques 70 000 plaintes concernant des enfants d'ici le 14 juillet. Mais la colère de la profession se fait entendre elle aussi. Les syndicats de magistrats accusent Gérald Darmanin de fuir ses responsabilités. Le président de l'Union syndicale des magistrats, Ludovic Fria, lui a adressé hier un courrier dans lequel il formule deux reproches. On l'écoute.
2: Nous sommes très très en retard de nos voisins européens. Nous avons entre 3 et 4 fois moins de procureurs que dans les pays européens, des choses comparables. 2 fois moins de juges du siège, 2 fois moins de greffiers, avec un nombre d'affaires surtout en matière de violences sexuelles et sexistes qui ont explosé. L'autre point qu'on voulait mettre en exergue dans ce courrier, c'était le fait aussi que d'un côté, le garde des Sceaux a désigné une mission d'inspection pour savoir s'il y a eu des dysfonctionnements, mais en même temps, avant même que l'inspection ait commencé ses auditions sur place, il en donne, me semble-t-il, les conclusions, il envisage d'ores et déjà des sanctions. On voit bien la difficulté. D'un côté, on ordonne une inspection pour savoir ce qui s'est passé. D'un autre côté, on dit, mais de toute façon, je sais déjà qu'il y a eu des dysfonctionnements individuels et je les sanctionnerai. Et puis, on met de côté toute une partie du débat qui est les dysfonctionnements d'ordre systémique.
1: Et ce matin, le Premier ministre Sébastien Lecornu va réunir plusieurs de ses ministres pour décider de nouvelles mesures pour la protection des enfants et contre les violences sexuelles. Il souligne l'effroi du gouvernement. Le Sénat doit lui auditionner aujourd'hui les ministres de l'Intérieur et de la Justice, Laurent Nunez et Gérald Darmanin. Au Moyen-Orient, le retour d'un calme précaire après les premiers affrontements directs entre Israël et l'Iran depuis le début du cessez-le-feu le 8 avril. Des salves de roquettes tirées par Téhéran et des frappes israéliennes sur des sites militaires du pays ont fait croire à une reprise du conflit dans la nuit de dimanche à lundi. Les deux pays ont finalement annoncé dans la journée d'hier, chacun de leur côté, la cessation pour l'instant des hostilités, après notamment un appel en ce sens de Donald Trump et un coup de fil du président américain à Benjamin Netanyahou. Il l'aurait averti du risque de se retrouver isolé et lui aurait par ailleurs fait part, selon le New York Times, de progrès dans les discussions avec Téhéran sur le nucléaire iranien. Signe en tout cas de l'accalmie, les écoles vont rouvrir en Israël aujourd'hui, tout comme l'aéroport de Téhéran côté iranien. Ce nouvel embrasement a en tout cas occasionné sur les réseaux sociaux un regain de fausses informations, Grégory Genevrier.
3: Oui, c'est le cas de cette vidéo censée documenter une frappe iranienne en Israël. On y voit deux jeunes hommes en train de se filmer de nuit en ville avant qu'un missile ne tombe à quelques dizaines de mètres. Écoutez les cris provoqués par les missiles iraniens, indique la légende. Sauf qu'en réalité, ce clip n'a rien à voir avec la situation au Moyen-Orient. Nous avons géolocalisé ces images en Russie, dans la ville de Tcheboksary, à l'est de Moscou. Elles montrent une frappe ukrainienne sur un complexe militaire dans la nuit du 5 mai 2026, bien loin d'Israël. Cet exemple n'est pas un cas isolé. Les photos et vidéos sorties de leur contexte autour de ces frappes se comptent par centaines. Ces infox, vues des millions de fois, sont majoritairement diffusées par des comptes de propagande pro-iranien actifs sur X, Facebook et TikTok. Cette désinformation alimente le désordre informationnel en mettant de côté les vraies images filmées sur le terrain.
1: Grégory Genevrier, et malgré l'accalmie, les déclarations toujours martiales des deux côtés, Benjamin Netanyahou affirme qu'Israël ripostera avec force à toute nouvelle iranienne et qu'il exercera son droit à se défendre chaque fois que nécessaire. Côté iranien, le commandant des forces armées prévoit des actions bien plus sévères en cas de nouvelle agression israélienne, y compris dans le sud du Liban. L'armée israélienne a continué hier justement de frapper le pays du Cèdre, une quinzaine de localités touchées, 14 morts, une vingtaine de blessés. Le Hezbollah revendique de son côté de nouvelles attaques contre l'armée israélienne dans le sud du Liban. L'info continue sur RFI.
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0: Vous êtes toujours avec Léni sur Radio Lodef. C'était votre flash RFI. Et avant de reprendre de la musique, je tiens à vous informer que vous allez pouvoir retrouver ce samedi 13 juin de 10h à 13h le festival 1.1 trait à Lodef. Et c'est même la 6e édition cette année. Cette année, la librairie 1.1 trait fait son festival au mois de juin, juste avant la fête de la musique. Cette 6e édition vous propose un nouveau programme riche en événements, rencontres d'auteurs, dédicaces, interviews. Vous pourrez venir rencontrer Lilian Batelot, Joseph Falzon, Eléa Marigny, Charlotte Monsara et ainsi qu'Antonin Varenne. Vous pourrez retrouver bien évidemment aussi un spectacle d'improvisation avec la compagnie du capitaine et le concert d'un artiste nommé Bécard. Je vous propose tout de suite de reprendre la musique avec Christina Aguilera sur le titre Beautiful. Mais avant ça, vous allez pouvoir profiter de Taïk et son titre tout juste sorti ce mois-ci nommé Girlfriend. Bonne écoute sur Radio Le Dev.

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C'était Christina Aguilera sur Radio Le Dev. Vous êtes toujours à Kenny. Il est 10h44 et avant de reprendre la musique, je tiens à vous informer qu'aujourd'hui même, mardi 9 juin à 20h, vous pourrez retrouver au Sonambule de Gignac le Maxi Donkey Comedy Club. Encore plus de blagues et d'humour pour ce Maxi Comedy Club. Pour finir la saison, vous pourrez retrouver ce Comedy Club dans la grande salle du Sonambule pour accueillir 10 humoristes sur scène. Et oui, ça fait beaucoup de vannes. Et à partir de 18h30, le patio du Sonambule vous ouvre ses portes avec Vanessa Letrixit, aka DJ La Franche, qui se met sur les platines pour un bifort ensoleillé. Vous pourrez profiter d'un tarif unique à 15€ pour profiter de cette soirée pleine d'humour et de musique. Si vous êtes prêt à vous taper des barres, je vous invite à aller profiter de ce Maxi Donkey Comedy Club. Je vous propose tout de suite de reprendre la musique avec Joe et le titre End of Beginning qu'on peut retrouver dans la série Stranger Things. Mais avant ça, vous allez pouvoir monter dans un monde d'illusions avec Jean-Louis Aubert et le titre Juste une illusion. Bonne écoute sur Radio Le Dev.

C'était Joe End of Beginning. Vous êtes toujours avec Lenny sur Radio Lodève. Et avant de reprendre la musique, je tiens à vous informer que vous allez pouvoir retrouver à la bibliothèque Max Rouquette à Clermont-Lérault les ateliers philo ce mercredi 10 juin à 17h, où vous pourrez, avec Catherine Buchy, philosopher en s'amusant. Vous pourrez venir profiter d'un moment de discussion, de jeu, de dessin, d'écriture autour de thèmes comme le bonheur, l'amitié, grandir ainsi que les émotions. C'est pour les 6-11 ans et je rappelle, c'est à la bibliothèque Max Rouquette à Clermont-Lérault. Pour réserver votre place, c'est au 04 67 96 42 53 ou sur le site bibliothèque.cc-clermonté.fr. Je vous propose tout de suite de reprendre la musique avec Julien Lib et le titre Le Jeu. Et après ça, vous pourrez profiter de Channel de Tyla. Bonne écoute sur Radio Lodève.

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1: Il est 11h.
2: Il est 11h, vous êtes toujours avec Lenny sur Radio Lodève. J'espère que vous allez toujours aussi bien que depuis le début de cette matinale 10h midi avec Lenny. Et quoi de mieux justement que faire un petit topo de ce que vous allez pouvoir écouter sur nos ondes à partir de maintenant à 11h30. Vous pourrez retrouver votre flash Radio France Internationale. À 11h15, votre chronique présentée par Bobby Loukountejaïr et Lou Mescladis, votre chronique en occitan de la semaine. Mais pour l'instant, je vous propose de commencer avec le flash d'info local de Damien Sintès. Bonjour Damien.
3: Bonjour Lenny, bonjour à toutes et bonjour à tous. Inauguration de la Maison du Tourisme et des Mobilités à Gignac ce jeudi. Le grand public est invité à découvrir ce nouveau lieu dédié au tourisme et aux mobilités. La communauté de communes Vallée de l'Hérault invite les habitants et visiteurs à l'inauguration de cette maison du tourisme et des mobilités ce jeudi, l'après-midi de 15h30 jusqu'à 19h à Gignac au sein du pôle d'échange multimodal de la ZAC Lacroix. À l'occasion de son inauguration officielle, la maison du tourisme et des mobilités organise des portes ouvertes au public afin de faire découvrir ce nouvel équipement à l'ensemble de ses services. Pensé comme un lieu ressource pour mieux découvrir le territoire et faciliter les déplacements du quotidien, la maison du tourisme et des mobilités réunit en un même espace l'office de tourisme intercommunal et un espace dédié aux mobilités douces. À l'occasion de cette inauguration ouverte à tous, un village de partenaires tourisme et mobilité sera proposé afin de faire découvrir les nombreuses solutions pour visiter le territoire, se déplacer autrement et profiter des richesses de la vallée de l'Hérault. Tout au long de l'après-midi, plusieurs animations conviviales et gratuites seront donc proposées. Un atelier poterie, du vélo smoothie, de la réparation de vélo, du marquage vélo gratuit ou encore des rencontres avec les acteurs du territoire ainsi que d'autres animations autour du tourisme et des mobilités. Ce temps fort sera également l'occasion de visiter la Maison du Tourisme et des Mobilités, de découvrir ses services et de partager un moment convivial et instructif autour des enjeux de tourisme et de mobilité durable. En Ébihan, 500 mètres carrés de végétation sont partis en fumée hier après-midi. L'intervention d'un canadair s'entraînant sur le lac du Salagou, à quelques pas de là, a été salvatrice ce lundi après-midi. Le pilote a pris l'opportunité d'un largage après avoir vu le départ de feu sur un espace naturel, commune de Ébihan, freinant la progression des flammes. Et après avoir écopé pour effectuer un second largage, cet incendie de végétation a été circonscrit avec le concours de deux camions et la citerne feu de forêt du 10-34. Au final, seulement 500 mètres carrés sont donc parti en fumée. La communauté de communes du Lodévois et l'Arzac prépare son schéma directeur cyclable afin de développer des solutions de déplacement à vélo plus sécurisées et accessibles ainsi que adaptées aux besoins des habitants, des travailleurs et des entreprises du territoire. Pour ce faire, elle lance une enquête grand public à destination des habitants, étudiants, travailleurs et entreprises qui sont amenés à parcourir le territoire. La date limite de réponse à cette enquête est fixée au 30 juin prochain, une enquête qui est disponible sur le site internet de la communauté de communes du Lodévois et l'Arzac. Cet été, 4 sessions de quinzaine aquatique viendront rythmer les vacances au centre aquatique du Clermontais, consacré aux enfants entre 2013 et 2019. Elles vont se dérouler du 6 juillet au 28 août prochain. Des inscriptions qui vont ouvrir quant à elles le lundi 29 juin prochain. Ces stages représentent chacun 2 semaines d'apprentissage de la natation, adaptées à chaque niveau pour les enfants néophytes comme aguerris. L'occasion pour eux de découvrir et d'appréhender l'eau autrement, sans crainte et en toute autonomie. Pour les plus confirmés, de perfectionner leurs compétences en natation, le tout de façon sportive, mais aussi ludique. Les 2 premières quinzaines aquatiques vont débuter également par une séance de sport terrestre. Les informations et la fiche d'inscription sont donc à retrouver directement sur le site internet de la communauté de communes du Clermontais. Dans le cadre de ses actions en matière de préservation de la ressource en eau, la communauté de communes Grand Orbre lance son opération de distribution de kits d'économie d'eau à l'attention des habitants de son territoire. Les kits sont composés de 3 mousseurs pour robinet, d'un réducteur de débit pour les douches. Un réducteur de débit pour douche permet environ 40% d'économie d'eau et 3 mousseurs pour robinet permettent 50% d'économie d'eau. Alors où récupérer votre kit? Directement auprès de Grand Orbre Environnement ou bien également dans votre mairie si celle-ci adhère au principe. Le dispositif est quant à lui réservé aux habitants des 23 communes de Grand Orbe à raison d'un kit par foyer qui sera distribué.
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2: C'était votre flash d'info locale présenté par Damien Sintès. Et avant d'entamer la musique pour cette deuxième partie de matinée, je tiens à vous informer que vous allez pouvoir retrouver ce samedi 13 juin de 14h à 16h30 les mares du pont du diable, pardon, un événement conseillé aux familles et proposé par l'association Demain la Terre. C'est à Agnan, vous pourrez retrouver au plomb du diable la plage, le fleuve, les grands arbres, mais il n'y a pas seulement ça. Dans la nature, dans cette nature, vous pourrez retrouver des mares bien cachées, remplies de vie. Vous pourrez aller les observer avec du matériel d'observation qui vous sera prêté dans le cadre de l'événement national La Fête des Mares. C'est à partir de 6 ans. Et c'est sur inscription via billetweb.fr/les-mares-du-pont-du-diable. Pour plus d'informations, je vous invite à contacter Demain la Terre au 04 67 57 25 44. Je vous propose tout de suite de prendre la musique avec Dire Straits et le titre Walk of Life. Mais avant ça, je vous propose d'écouter Mélodrama de This Is et Théodora. Bonne écoute sur Radio Lodève.

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3: C'était votre chronique en occitan proposée par Bobby Lukuntejaire, bien évidemment. Et avant de reprendre la musique, je tiens à vous informer que ce mercredi 10 juin, c'est-à-dire demain à 20h, vous pourrez retrouver sur nos ondes la rencontre d'auteurs de la vigne à la plume proposée par les vigneronnes Catherine Bernard, Anne-Laure Sicard et Muriel Zoldan, qui a été enregistrée dans le cadre des Voix Sauvages le 30 mai en collaboration avec la librairie Un Point, Un 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Donc je rappelle, demain à 20h sur nos ondes. Je vous propose tout de suite de reprendre la musique avec Louisa et Carbone sur le titre Étincelle, mais avant ça je vous propose d'aller visiter New York avec un Britannique, avec le titre de Chris Cab et le titre Englishman in New York. Bonne écoute sur Radio Lodève.

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0: Il est 10h passé de 30 minutes et il est l'heure pour votre flash Radio France Internationale.
1: Julien Coquel-Rohem.
2: Des milliers de manifestants en colère devant des dizaines de tribunaux et le ministère de la Justice. Hier soir en France, des rassemblements à l'appel notamment de plusieurs associations féministes et de protection de l'enfance pour dénoncer le fiasco judiciaire de l'affaire Liana, du nom de cette collégienne de 11 ans retrouvée morte la semaine dernière alors que le principal suspect du meurtre n'avait pas été inquiété par la justice à la suite de plusieurs plaintes pour violences sexuelles contre mineurs. Alors que les cortèges ont appelé à la démission de Gérald Darmanin, le ministre de la Justice continue, lui, de dénoncer les failles dans le secteur et nie tout manque de moyens ou de lois. Il a demandé hier aux procureurs généraux du pays de réexaminer quelques 70 000 plaintes concernant des enfants d'ici le 14 juillet. Mais la colère de la profession se fait entendre elle aussi. Les syndicats de magistrats accusent Gérald Darmanin de fuir ses responsabilités. Le président de l'Union syndicale des magistrats, Ludovic Fria, lui a adressé hier un courrier dans lequel il formule deux reproches. On l'écoute.
3: Nous sommes très très en retard de nos voisins européens. Nous avons entre 3 et 4 fois moins de procureurs que dans les pays européens, c'est comparable. 2 fois moins de juges du siège, 2 fois moins de greffiers, avec un nombre d'affaires, surtout en matière de violences sexuelles et sexistes, qui ont explosé. L'autre point qu'on voulait mettre en exergue dans ce courrier, c'était le fait aussi que, d'un côté, le garde des Sceaux a désigné une mission d'inspection pour savoir s'il y a eu dysfonctionnement, mais en même temps, avant même que l'inspection ait commencé ses auditions sur place, il en donne, me semble-t-il, quelque part les conclusions, il envisage d'ores et déjà des sanctions. On voit bien la difficulté. D'un côté, on ordonne une inspection pour savoir ce qui s'est passé. D'un autre côté, on dit, mais de toute façon, je sais déjà qu'il y a eu des dysfonctionnements individuels et je les sanctionnerai. Et puis, on met de côté toute une partie du débat, qui est les dysfonctionnements d'ordre systémique.
2: Et ce matin, le Premier ministre Sébastien Lecornu va réunir plusieurs de ses ministres pour décider de nouvelles mesures pour la protection des enfants et contre les violences sexuelles. Il souligne l'effroi du gouvernement. Le Sénat doit lui auditionner aujourd'hui les ministres de l'Intérieur et de la Justice, Laurent Nounès et Gérald Darmanin. Au Moyen-Orient, le retour d'un calme précaire après les premiers affrontements directs entre Israël et l'Iran depuis le début du cessez-le-feu le 8 avril. Des salves de roquettes tirées par Téhéran et des frappes israéliennes sur des sites militaires du pays ont fait croire à une reprise du conflit dans la nuit de dimanche à lundi. Les deux pays ont finalement annoncé dans la journée d'hier, chacun de leur côté, la cessation pour l'instant des hostilités, après notamment un appel en ce sens de Donald Trump et un coup de fil du président américain à Benjamin Netanyahou. Il l'aurait averti du risque de se retrouver isolé et lui aurait par ailleurs fait part, selon le New York Times, de progrès dans les discussions avec Téhéran sur le nucléaire iranien. Signe en tout cas de l'accalmie, les écoles vont rouvrir en Israël aujourd'hui, tout comme l'aéroport de Téhéran côté iranien. Ce nouvel embrasement a en tout cas occasionné sur les réseaux sociaux un regain de fausses informations, Grégory Genevrier.
4: Oui, c'est le cas de cette vidéo censée documenter une frappe iranienne en Israël. On y voit deux jeunes hommes en train de se filmer de nuit en ville avant qu'un missile ne tombe à quelques dizaines de mètres. Écoutez les cris provoqués par les missiles iraniens, indique la légende. Sauf qu'en réalité, ce clip n'a rien à voir avec la situation au Moyen-Orient. Nous avons géolocalisé ces images en Russie, dans la ville de Tcheboksary, à l'est de Moscou. Elles montrent une frappe ukrainienne sur un complexe militaire dans la nuit du 5 mai 2026, bien loin d'Israël. Cet exemple n'est pas un cas isolé. Les photos et vidéos sorties de leur contexte autour de ces frappes se comptent par centaines. Ces infox, vues des millions de fois, sont majoritairement diffusées par des comptes de propagande pro-iranien actifs sur X, Facebook et TikTok. Cette désinformation alimente le désordre informationnel en mettant de côté les vraies images filmées sur le terrain.
2: Grégory Genevrier, et malgré l'accalmie, les déclarations toujours martiales des deux côtés, Benjamin Netanyahou affirme qu'Israël ripostera avec force à toute nouvelle iranienne et qu'il exercera son droit à se défendre chaque fois que nécessaire. Côté iranien, le commandant des forces armées prévoit des actions bien plus sévères en cas de nouvelle agression israélienne, y compris dans le sud du Liban. L'armée L'armée israélienne a continué hier justement de frapper le pays du Cèdre, une quinzaine de localités touchées, 14 morts, une vingtaine de blessés. Le Hezbollah revendique de son côté de nouvelles attaques contre l'armée israélienne dans le sud du Liban. L'info continue sur RFI.
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0: C'était votre flash RFI, il est 11h35, vous êtes toujours avec Léni sur Radio Le Dav. Avant de reprendre la musique, je tiens à vous informer que vous allez pouvoir retrouver le samedi 13 juin à 19h15 5e Le Désert, le théâtre en déambulation, l'eau des collines, d'après Marcel Pagnol. Vous pourrez profiter du début de cette pièce de théâtre au point de rendez-vous sur la place du village 5e Le Désert. L'entrée est libre et totalement gratuite. Mais encore, vu que je suis sympa, vous allez pouvoir retrouver ce jeudi 11 juin de 15h30 à 19h l'ouverture de la Maison du Tourisme et des Mobilités en Vallée de l'Hérault à Gignac. Ce nouveau lieu rassemble l'Office de Tourisme Intercommunal des Services de Mobilité, pensé pour mieux accompagner les habitants et les visiteurs dans la découverte du territoire. Au programme, vous pourrez retrouver de nombreux acteurs du tourisme et de la mobilité, des animations gratuites avec ateliers de poterie, vélo smoothie, réparation de vélo et marquage gratuit, la visite de la Maison du Tourisme et de ses services et bien sûr un beau moment de convivialité. Je rappelle, c'est ce jeudi 11 juin de 15h30 à 19h. Je vous propose tout de suite de reprendre la musique avec Hunter de Dido, mais avant ça, vous allez pouvoir profiter de Laura Ferré et le titre Poupée Soldat. Bonne écoute sur Radio Le Dav.

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De Dido, vous êtes toujours avec Lenny sur Radio Lodève. Il est 11h46 et avant de reprendre la musique, je tiens à vous informer que vous allez pouvoir retrouver demain et le 17 juin, mercredi bien évidemment, à Saint-Jean-de-Fosse à l'Argiléum, les ateliers Réveil de l'artiste jeunesse. Atelier jeunesse, pardon, et pour les moins jeunes aussi. C'est un atelier de modelage où vous pourrez plonger vos mains dans l'argile et laisser libre cours à votre créativité en explorant l'association qu'offre cette matière, les sensations, pardon, qu'offre cette matière naturelle. Guidé par un animateur potier, vous pourrez découvrir les techniques du modelage et donner vie à votre création. Un objet totalement unique issu de votre imagination, c'est merveilleux et en plus ça rime. La réservation, elle, est obligatoire sur le site billetterie.saint-guilhem-vallée-héros.fr et pour plus de renseignements, vous pouvez contacter le 04 67 56 41 96. Ça coûtera 9€ pour les enfants et 15€ pour les adultes. Je vous propose tout de suite de reprendre la musique avec Madison Beer et le titre Bittersweet. Et après ça, vous pourrez profiter de Oshi et Calogero sur le titre Ne saute pas. Bonne écoute sur Radio Lodève.

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C'était Calogero et Oshi, pardon, sur le titre Ne saute pas. Et il est déjà l'heure pour moi de vous dire au revoir. Oui, je sais, c'est compliqué, mais ne vous inquiétez pas, on se retrouve bien évidemment demain pour une nouvelle matinale. Et surtout, avant de partir, je vous laisse avec une dernière information. Ce week-end, samedi et dimanche, 13 et 14 juin, vous pourrez retrouver la passation de pouvoir à Castelas d'Omelas, les médiévales du château d'Omelas, avec troubadour et danse, journal du héros, la passation de pouvoir et encore des troubadours et de la danse. Pour plus d'informations, vous pouvez contacter le 06 44 01 54 38. Bien évidemment, vous retrouvez ce soir à 17h Cédric pour son 17h 19h pleine d'informations et de musique. À 13h, vous retrouvez votre mag. À 12h40, votre chronique Mosaïque présentée par Christine Momo. À 12h30, votre flash Radio France Internationale. Et à midi, votre rubrique sur l'info. Sur ce, moi je vous dis à demain pour une nouvelle matinale. C'était Lénie sur Radio Le Dev. Et sur ce, prenez soin de vous et ciao ciao.

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1: Il est midi.

0: Bonjour à toutes et bonjour à tous. Le 23 avril dernier, le géoparc Terre d'Hérault était officiellement labellisé géoparc mondial UNESCO. Et ce vendredi dernier, donc sur les bords du lac du Salagou, toute l'équipe du département et les partenaires qui ont travaillé pour la labellisation de ce géoparc se sont retrouvés pour inaugurer ce grand moment, un label donc qui aura une durée de vie de 4 ans avant de devoir être renouvelé et donc d'être à nouveau jugé. On parle de cette labellisation avec Gaëlle Lévesque, elle est conseillère départementale déléguée au géoparc. Elle revient avec nous sur cette labellisation. Gaëlle Lévesque, ça y est, c'est fait, c'est officiel. Ça a été un travail long, collégial avec les associations, le comité scientifique, le département. Quelle réaction finalement après l'obtention de ce label ?
1: Une grande joie car un travail, comme vous le disiez, de partenariat aboutisse. Cette reconnaissance mondiale des richesses géologiques et de l'intérêt aussi culturel, de production, de dynamique de notre territoire, c'est une grande joie. Et puis c'est un peu la fête de tout le monde, quoi. Donc ça c'est bien, et c'est cette thématique géoparc et tout ce que ça regroupe en termes de protection des sites, de valorisation, de tourisme durable, de valeurs scientifiques pour le futur, parce que ça c'est un aspect qui est très important sur le géoparc. Plus en fait des scientifiques vont venir travailler sur nos richesses géologiques, plus ça va nous donner des clés de gestion dans le futur, et notamment par rapport au changement climatique, quoi. Donc on est vraiment sur une grande transversalité de thèmes, et tout le monde a mis la main à la pâte, jusqu'aux habitants qui sont des ambassadeurs du géoparc, comme les professionnels du tourisme ou les géomédiateurs.
0: Oui, et puis c'est vrai que ça vient mettre finalement ce bout du département de l'Hérault, ça vient le placer sur la carte à l'échelle mondiale.
1: Alors, il l'était déjà un peu à l'échelle nationale avec les grands sites, à l'échelle mondiale avec Causses et Cévennes, mais oui. En fait, l'Hérault, c'est pas que le littoral pour pour nos visiteurs de l'extérieur. C'est aussi ces terres-là qui sont riches d'histoire, 540 millions d'années retracées, et qu'on peut très bien voir au musée de l'Odève avec l'expo permanente qui raconte tout ça. Et on n'a pas besoin d'être scientifique pour comprendre. Et ça nous replace sur la ligne du temps, on est bien peu de choses, mais on est là aujourd'hui et on a tous à cœur de faire vivre ce territoire du géoparc au maximum.
0: C'était Gaëlle Lévesque, conseillère départementale déléguée au géoparc. Et pour en savoir plus sur ce géoparc, on écoute à présent Loïc Ducarme. C'est le responsable de ce géoparc mondial UNESCO Terre d'Hérault. C'est lui qui a travaillé à sa labellisation. On fait le point sur ce géoparc en compagnie de Loïc Ducarme. Loïc Ducarme, on peut représenter un peu finalement ce géoparc parce qu'il a une contrainte géographique et il représente beaucoup de millions d'années. 540 millions, c'est énorme.
2: Alors c'est énorme, c'est 540 millions d'années, mais c'est surtout tout ce fil conducteur. On peut venir observer les différentes périodes depuis ces 540 millions d'années. On parle quand même au moment où on était pas très loin du pôle sud. C'est l'explosion de la vie au fond des océans durant le Cambrien, il y a 540 millions d'années. Et toutes les étapes qui ont mené jusqu'à nos sociétés actuelles, qu'on peut voir observer sur le territoire avec tous ces événements géologiques, formation des chaînes de montagnes, disparition de ces chaînes, formation des océans, etc., etc. Donc c'est une immense histoire à raconter au fur et à mesure comme un fil conducteur avec des sites de valeur internationale qui sont présents sur le territoire au nombre de 11 et qui font cette renommée et la porte d'entrée pour aller chercher ce label qu'on a maintenant pu avoir depuis le 23 avril, donc on est très content d'avoir eu ces retours de l'UNESCO.
0: Ouais. C'est justement la force de ce géoparc, c'est cette continuité, c'est ce temps qui est faramineux, représenté ci et là, du Grand Orbe au Clermontais, en passant par le Lodewa et l'Arzac, la vallée de l'Hérault.
2: Ces 540 millions d'années, c'est certes des processus géologiques, c'est des types de roches différents, mais c'est aussi des paysages qui vont être chaque fois différents. Quand on regarde d'est en ouest sur le territoire du géoparc, on passe des plaines ou de Causses, en passant par le lac, en passant par les montagnes du Caroux, etc., les plateaux qui sont présents. Et donc c'est autant de diversité géologique et aussi donner autant de diversité culturelle qui sont associées. L'homme vivant dans ces différents endroits s'est adapté aux ressources, aux terres plus ou moins riches pour l'agriculture ou à l'accès aux minerais, etc. Donc du coup, ça façonne aussi une culture, une identité territoriale, et c'est ce fil conducteur-là de 540 millions d'années qui est hyper important à mettre en avant, pour mettre en avant l'activité de l'homme sur ces territoires-là, et qui est fantastique.
0: Ça vient aussi récompenser tout votre travail, le comité scientifique, le travail du département sur ces différentes années pour pouvoir être labellisé.
2: Alors oui, c'est un gros travail commun, parce qu'on a l'équipe qui travaille derrière, on a travaillé d'arrache-pied, mais c'est aussi labelliser ce qui existait déjà, et tout le territoire a hyper bien répondu à l'attente du géoparc, et en tout cas bien suivi le projet et a voulu se mettre derrière. Et donc c'est aussi une récompense de territoire, c'est un label de territoire, ne l'oublions pas. Et c'est ça qui est important, que tout le monde maintenant aujourd'hui soit là pour cette cérémonie, et que tout le monde puisse être aussi valorisé au même titre que l'équipe qui a travaillé dessus, malgré le gros travail fourni.
0: Ouais, parce que maintenant, ça va être un territoire qui va vivre. Il y a des géosites, il y a des géomédiateurs en formation, déjà formés. Enfin voilà, c'est pas une finalité, c'est que le début d'une aventure.
2: Alors c'est pas une finalité, et pour prendre l'expérience des autres géoparcs, c'est surtout le début de l'aventure. C'est-à-dire qu'un label, c'est valable 4 ans, on est en 2026, 2029, prochaine évaluation sur le terrain, 2030, on saura ou pas si on est renouvelé. Donc c'est le début d'une grande aventure, ça nous oblige de quelque manière. Maintenant qu'on est UNESCO, on a quand même le monde quelque part qui nous regarde, en tout cas le monde qui s'intéresse à l'UNESCO qui nous regarde. Et donc c'est maintenant où on a ce fil conducteur à tirer, à continuer à faire ces animations et à donner de plus en plus de matière au territoire pour s'emparer du géoparc, s'emparer de nos patrimoines, avec cette entrée géologique qui est importante. Mais quand on parle de géologie, c'est aussi un moyen de lier sciences et sociétés. Et c'est une porte d'entrée aussi pour parler des problématiques qui occupent notre territoire, le changement climatique, les réserves en eau. Et donc le géoparc a aussi ce rôle-là d'essayer d'être moteur sur ces éléments-là et de pouvoir aider le territoire justement à penser l'avenir.
0: Oui, donc en fait, ça va mener quoi concrètement? Enfin voilà, ça va être des temps culturels, des temps scientifiques auprès de la population, à travers le tourisme. C'est quoi concrètement?
2: C'est des temps culturels, comme vous l'avez dit, de l'animation de plus en plus à travers ce réseau de géomédiateurs. On a 62 partenaires actuellement, donc eux aussi s'emparent beaucoup de la démarche, que eux puissent la retransmettre et qu'on puisse au fur et à mesure avoir de plus en plus d'ambassadeurs, des animations, des festivités qu'on pourra avoir là-dessus, et de plus en plus de lieux aussi équipés. Se dire qu'on pourra venir tout seul avec un petit livret ou à travers le numérique pour visiter un lieu, le découvrir à travers soit des géomédiateurs, soit en solo avec sa famille. Les activités de pleine nature qui sont aussi un magnifique moyen de découvrir avec les sentiers de randonnée. On développe le géo-randonnée, on aura des géobalades au cœur des communes pour faire découvrir le lien entre architecture, pierre et géologie. Donc voilà, on a tous ces éléments-là qui se mettent en place. Et l'idée, de faire du géoparc une zone d'attractivité, mais aussi une zone de préservation. C'est une approche holistique, on prend tout en compte, développement durable. On a la conservation et on voit l'éducation, en tout cas montrer au public que nous avons, et à la communauté locale, que nous avons un territoire d'exception et qu'il faut le savourer tous les jours et leur donner les moyens de le savourer tous les jours.
0: C'était Loïc Ducarme, responsable du géoparc mondial UNESCO Terre d'Hérault, une labellisation effective pour les 4 prochaines années et qui place donc ce territoire de l'Hérault, 2000 mètres carrés, donc sur l'échelle mondiale à présent.

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1: Et c'est l'heure du journal avec vous, Olivier Sherman. Bonjour.
2: Bonjour Juan, bonjour à toutes et à tous. Les violences qui frappent le Mozambique, RFI débute aujourd'hui une série d'enquêtes avec une dizaine de médias, le consortium de journalistes Forbidden Stories, premier volet, les attaques meurtrières des terroristes Chebab dans le Cabo Delgado. Toujours beaucoup d'émotions et de colère en France. Après la mort de l'enfant de 11 ans, Liana, le principal suspect, était visé par plusieurs plaintes de viol sur enfant, mais était en liberté. Nous verrons que les parents d'élèves sont inquiets. Les frappes israéliennes se sont poursuivies hier au Liban contre une quinzaine de localités, dont la ville de Tyr, faisant 14 morts et plus d'une vingtaine de blessés. Le Hezbollah revendique de nouvelles attaques contre les forces israéliennes dans le sud du Liban. Et puis pour terminer, une page cinéma avec la sortie dans les salles demain du dernier film de Steven Soderbergh. Le réalisateur américain s'intéresse aux dérives du marché de l'art, une comédie grinçante qui interroge le véritable prix de la création artistique. RFI vous propose donc cette semaine une enquête menée dans le cadre d'un consortium de journalistes. Une dizaine de médias et Forbidden Stories se sont intéressés au Mozambique. Il y aura plusieurs volets à cette enquête, mais on commence dans le Cabo Delgado, où notre envoyé spécial était récemment. Cette région du nord du Mozambique subit depuis près de 10 ans les violences du groupe terroriste Chebab, une crise marquée par des attaques et des abus des droits de l'homme. Tout cela sur fond de captation de richesses naturelles, notamment des pierres précieuses. Gaëlle Lallet.
3: Montepuech est une petite ville à l'intérieur des terres du Cabo Delgado. Elle est reliée à Pemba, la capitale du district, par une des plus mauvaises routes du pays. C'est pourtant de cette région que viennent près de 80% de la production mondiale de rubis. Les communautés n'en voient aucun bénéfice, explique Ali Caetano du Centre pour le Développement et les Droits de l'Homme. À cela s'ajoutent les violences. En 2019, le britannique Gemfields Limited, propriétaire de Montepuech Ruby Mining, a payé plus de 6,5 millions d'euros contre l'abandon de poursuites judiciaires. 273 mineurs artisanaux de la région avaient porté plainte à Londres pour meurtre, coups et blessures, détentions arbitraires et abus sexuels commis par les services de sécurité du géant minier et la police mozambicaine. Montepuech Ruby Mining est aussi détenu à 25% par Raimundo Pachinwapa, ancien général et cadre du Frelimo, parti au pouvoir depuis l'indépendance. Jamais aucune enquête sur ces événements n'a été ouverte au Mozambique. Tout cela nourrit le discours des Chebab qui promettent l'instauration de la charia et une meilleure redistribution des richesses, explique Vashko King de l'organisation de la société civile Kundeleya. Gaëlle Alex de retour de Pemba, Nairobi, RFI.
2: Et pour approfondir ce dossier, à lire l'enquête en ligne sur notre site RFI.fr. L'enquête comporte 7 volets qui seront diffusés cette semaine et la suivante. Au moins 5 personnes tuées et une quarantaine de blessés ce matin dans des frappes russes sur les régions de Kharkiv et de Zaporijja dans le nord-est et le sud de l'Ukraine. Selon l'armée de l'air ukrainienne, la Russie a tiré un total de 166 drones à longue portée et 2 missiles au cours de la nuit, dont 146 drones ont été interceptés. Dans une demi-heure, le Premier ministre français Sébastien Lecornu réunit des ministres pour prendre de nouvelles mesures pour la protection des enfants et contre les violences sexuelles. Il reçoit à Matignon les membres de son gouvernement concernés par les sujets intérieur, justice, santé, éducation nationale et égalité. L'émotion suite au meurtre de Liana ne retombe toujours pas en France. La jeune fille retrouvée morte il y a une semaine aurait côtoyé le principal suspect, le père d'une de ses amies, dans le cadre d'une soirée pyjama juste avant sa disparition. À cela s'ajoutent les scandales de violences sexuelles sur mineurs dans le périscolaire parisien. Alors comment protéger au mieux ces enfants quand le danger peut survenir de partout? À Issy-les-Moulineaux, très proche de Paris, et les parents d'élèves sont inquiets. Reportage d'Oriane Gendreau.
4: Devant l'école primaire Jules Ferry, très peu de parents veulent évoquer l'actualité anxiogène. Une chose est sûre pour Sarah, elle ne laissera plus ses enfants faire des soirées pyjama.
5: Maintenant non, j'ai trop peur. Je ne veux pas laisser mon fils chez quelqu'un que je ne connais pas en fait.
4: Qu'est-ce que vous lui dites à lui pour le sensibiliser?
5: Je fais attention à mon fils, c'est tout, je ne veux pas dire.
4: Ne pas en parler pour préserver les enfants, c'est la stratégie d'une partie des parents. Anne n'est pas d'accord. Avec ce qui se passe, il faut essayer de les alerter le plus tôt possible.
6: On fait plus de prévention vis-à-vis de nos enfants. Bah surtout, moi j'ai 3 filles. Bon, j'ai une de 23 ans, j'ai une de 9 ans, une de 5 ans. Donc forcément, il y a davantage plus de discussions autour de la table.
4: La mère s'appuie notamment sur des vidéos YouTube pédagogiques. Samira, de son côté, a sensibilisé ses deux garçons dès la maternelle, il y a 4 ou 5 ans.
7: On les apprend déjà à connaître leur corps, à respecter l'intimité des autres. Si on rentre dans les pyjamas parties, ce genre de choses, ils sont au fait de la sensibilité, aussi de l'intimité. Et même à la maison, ils se protègent, ils disent « tu peux pas venir parce que voilà ». Je suis aussi rassurée parce que je me dis « voilà, ça a été intégré ».
4: Depuis 2001, l'école est censée éduquer à la vie affective, relationnelle et sexuelle dès la maternelle. Mais les programmes sont encore inégalement appliqués, faute de moyens.
2: La garde à vue du chanteur Patrick Bruel, prolongée de 24 heures. Il est interrogé dans les locaux de la police judiciaire après plusieurs plaintes pour des faits de viol ou tentative de viol, agression sexuelle et harcèlement. L'enquête concerne 13 victimes et il va y avoir 2 nouvelles plaintes déposées la semaine prochaine. Patrick Bruel clame toujours son innocence. La guerre au Moyen-Orient, Donald Trump affirme être dans les derniers efforts en vue d'un accord avec l'Iran. Ce n'est pas la première fois que le président l'affirme. Il évoque un délai de 2 à 3 jours pour la signature de cet accord entre son pays et l'Iran. L'armée israélienne appelle les habitants de la ville de Tyr et de ses environs dans le sud du Liban à évacuer en prévision de frappes contre le mouvement Hezbollah soutenu par l'Iran. On voit les bombardements israéliens continuent donc de toucher le sud et l'est du pays. Des attaques qui coûtent des vies mais détruisent aussi les moyens de subsistance de nombreuses familles. Parmi les armes utilisées par l'armée israélienne figure parfois le phosphore blanc. Dernier cas signalé, un bombardement sur la ville de Nabatieh documenté par l'ONG Green Southerners. L'une de nos correspondantes au Liban, Amélie David, a rencontré des agriculteurs qui ont déjà subi les conséquences de ces frappes.
8: Hussein Ezzedine a fui son village de Zaoutar el-Kharbiyeh dans le sud du Liban. Il a perdu sa maison, ses plantations et ses 35 moutons dans des bombardements, dont certains au phosphore blanc. Il explique.
9: J'ai su qu'il y avait du phosphore grâce à la télévision. Ils ont frappé Zaoutar el-Kharbiyeh avec du phosphore. On le sent dans la terre. La terre a changé depuis cette guerre. Il n'y a plus de rendement, vous voyez ?
8: Sadr Hashem a cédé à la Mansouri, une zone bombardée au phosphore blanc le 19 mai dernier, selon l'ONG Green Southerners. Sa terre n'a pas été directement touchée, mais il s'inquiète.
10: Les dégâts seraient imprévisibles, honnêtement. C'est une terre morte, une terre véritablement morte. Je ne suis même pas sûr que le sol puisse être restauré.
8: Arme incendiaire, le phosphore blanc est interdit par le droit international lorsqu'il est utilisé dans des zones civiles fortement peuplées. L'ONG Human Rights Watch a documenté ce genre de cas à de nombreuses reprises, le chercheur Ramsey Case.
11: L'utilisation illégale et répétée du phosphore blanc par Israël au Liban, ainsi que l'usage illégal d'autres armes et les attaques menées dans le pays qui ont tué des civils à un rythme alarmant, devrait servir de signal d'alarme aux États qui continuent de fournir des armes à Israël.
8: ONGs et autorités libanaises dénoncent une véritable politique de la terre brûlée employée par l'armée israélienne au sud du Liban. Amélie David, Beyrouth, RFI.
2: Une page cinéma à présent. Steven Soderbergh est de retour avec The Christophers, une comédie sur la fraude artistique. Sur fond de toile inachevée et d'héritage à vendre, le réalisateur d'Ocean Eleven signe une réflexion acide sur la valeur de l'art. Elisabeth Le Quéré.
12: Think of this as a way to get revenge.
13: Une vieille gloire du pop art, des enfants cupides, une faussaire de génie. The Christophers est un film sur l'arnaque, mais surtout dans la façon dont le marché de l'art transforme n'importe quelle toile en produit financier. Le héros du nouveau Soderbergh est une star de la peinture, un homme dont les tableaux se vendent à des prix stratosphériques. Ses enfants voient dans ses toiles inachevées une opportunité. Ils engagent une restauratrice d'art pour les terminer. L'objectif, les faire passer pour des découvertes posthumes et en tirer un maximum d'argent. Ce dispositif policier, Soderbergh le filme dans un format resserré, presque théâtral, et lui ajoute un adjuvant, l'amitié improbable qui va se nouer entre le vieux misanthrope et la faussaire. C'est du Soderbergh à l'état pur, élégant en surface, clinique sur le fond, avec cette question en suspens. Qu'est-ce qui rend une toile précieuse ? Est-ce la main de l'artiste ou le récit qu'on peut construire autour d'elle ?
2: Allez, on termine par du foot. Dans deux jours, le coup d'envoi de la Coupe du Monde aux États-Unis, au Mexique et au Canada. Et les derniers matchs amicaux de préparation. Hier soir, la France a battu l'Irlande du Nord 3-1 avec un triplé signé Michael Olise. Les Pays-Bas ont dominé l'Ouzbékistan 2-1 et l'Espagne s'est imposée 3-1 face au Pérou. Ce soir à suivre, Sénégal, premier adversaire de la France, qui rencontre l'Arabie Saoudite. Et puis la RDC joue contre le Chili à Orléans en France. Match à huis clos donc, en raison de l'épidémie d'Ebola qui frappe la RDC. Tout de suite, c'est Priorité Santé. Bonjour Chantal Leroux.
14: Bonjour Olivier Germain.
2: Alors vous allez nous parler de dents et de problèmes de caries aujourd'hui.
14: Absolument, il faut prendre soin de ses dents, c'est essentiel.
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0: C'était le journal de Radio France Internationale. Il est midi passé de 40 minutes et comme tous les mardis, je vous propose de retrouver Mosaïque, la chronique littéraire présentée par Christine Momo.

Nous sommes dans les années 1580. Un petit garçon descend un escalier. C'est un escalier étroit, en colimaçon. Le petit garçon progresse avec prudence le long du mur, faisant résonner un bruit sourd chaque fois que ses bottes se posent sur une marche. Presque arrivé, il s'arrête, regarde en arrière, puis, soudain plein d'assurance, il saute les trois dernières marches, comme par habitude. Il perd l'équilibre en atterrissant, tombe à genoux sur les dalles. C'est une fin d'après-midi, sans vent de fin d'été. La pièce du bas est striée de longs raies de lumière. Le soleil venu de l'extérieur l'aveugle. Les fenêtres ne sont plus que des losanges jaunes et plats enfoncés dans le plâtre. Il se relève, se masse les jambes. Il regarde d'un côté vers le haut de l'escalier, puis de l'autre, sans parvenir à se décider.

La pièce est déserte. Le feu rumine dans l'âtre. La fumée s'élève en doux tourbillon sur les braises orangées. La douleur dans ses genoux bat au même rythme que son cœur. Il reste immobile, une main posée sur la clenche de la porte près de l'escalier, le bout en cuir de sa botte levé, prêt à détaler, à s'enfuir. Ses cheveux clairs, presque dorés, forment des épis sur sa tête. Il n'y a personne ici. Il soupire, s'enfonce dans l'air chaud et poussiéreux, traverse la pièce jusqu'à la porte d'entrée, puis passe dans la rue. Des bruits, des charrettes, des chevaux, des marchands, des gens qui s'apostrophent, d'un sac qu'un homme jette du haut d'une fenêtre, aucun ne l'atteint. Il longe la maison, se rend jusqu'à la porte voisine. La même odeur imprègne toujours la maison de ses grands-parents. Un mélange de fumée de bois, de cire, de cuir, de laine. C'est une odeur à la fois proche et inexplicablement différente de celle qui flotte dans la dépendance de trois pièces attenantes, construites par son grand-père au sein de l'espace étroit qui restait près de la maison principale et dans laquelle le petit garçon habite avec sa mère et ses sœurs. Il n'y a certes qu'un mur.

Entre chaque pièce, le bruissement des rideaux, le crépitement du feu, tous ces bruits indéfinissables d'une maison vide au repos.

C'était un extrait de Hamnet de Maggie O'Farrell. Ce roman est paru en 2021 chez Bellefond. Il est disponible en 10-18. Voici d'autres romans de la romancière. La distance entre nous, quand tu es parti, assez de bleu dans le ciel. Maggie O'Farrell est une écrivaine et une journaliste britannique née en 1972 en Irlande du Nord. Elle fait des études littéraires à Cambridge, puis elle exerce de nombreux emplois, dont celui de critique littéraire. Après le succès de son premier roman « Quand tu es parti », elle se consacre à l'écriture. Dans ses romans, Maggie O'Farrell met l'accent sur la psychologie de ses personnages et sur le va-et-vient de la vie, symbolisé à travers le biais des voyages accomplis par ses personnages. Mariée au romancier William Sutcliffe, elle vit à Édimbourg. Hamnet. Dans ce roman, le héros de l'histoire, Hamnet, est le fils de Shakespeare, dont le nom n'est d'ailleurs jamais désigné. L'héroïne est Agnès Hathaway, l'épouse du dramaturge, dont on ne sait que très peu de choses. C'est après la mort de son fils de 11 ans que Shakespeare aurait écrit Hamlet, 4 ans plus tard, en son honneur. En se basant sur des faits réels, l'autrice imagine un pan de l'histoire du grand poète en se polarisant sur son environnement familial. Des émotions fortes, des sensations, des images, des portraits qui nous emportent dans un souffle teinté de magie. Ce roman est sublime. On en sort ébloui. À vous, une très bonne lecture. Maggie O'Farrell a dit « Quelle grâce que d'être aimé. Nous ne sommes jamais meilleurs que lorsque autrui nous aime. Rien ne peut remplacer cela. »

Hamnet est un garçon vif. Comprendre les leçons de son maître d'école ne lui pose aucune difficulté. Il saisit sans peine la logique, le sens de ce qui lui est énoncé, possède une excellente mémoire. Sa capacité à retenir les verbes, la grammaire, les temps, la rhétorique, les nombres, les opérations est telle qu'elle peut parfois lui attirer la jalousie des autres garçons. Mais cet esprit est aussi celui d'un enfant étourdi. Le passage d'une charrette pendant la leçon de grec suffit à détourner son attention de son ardoise et il se demande alors où cette charrette pourrait se rendre, ce qu'elle peut bien transporter, et revoit ce jour où son oncle les avait laissés monter, lui et ses sœurs, dans sa charrette de foin. Quel sentiment merveilleux, l'odeur et le piquant du foin fraîchement coupé, et les roues tractées au rythme des sabots de la jument fatiguée. À plus de deux reprises, ces dernières semaines, son inattention lui a valu des coups de fouet. « Qu'on l'y reprenne une fois, une seule !» a dit sa grand-mère.

et son père serait averti. Le maître d'école ne comprend rien à ce trait de caractère. Hamnet apprend vite, peut réciter par cœur, mais ne sait pas se concentrer.

Il frappe. Il frappe aux portes de la cuisine, de la brasserie, du lavoir et les ouvre l'une après l'autre. Toutes ces pièces sont vides, baignées de pénombre et de fraîcheur. À nouveau, il appelle, d'une voix légèrement éraillée cette fois, la gorge irritée à force d'avoir crié. Il s'appuie contre le mur de la cuisine, envoie rouler d'un coup de pied une coquille de noix à travers la cour. Ses absences le troublent profondément. Il devrait y avoir quelqu'un. Il y a toujours quelqu'un. Où peuvent-ils bien être? Que faut-il faire? Comment se peut-il que tout le monde soit sorti? Comment se peut-il que ni sa mère ni sa grand-mère ne soient chez elle, comme elles le sont toujours, à ouvrir les portes du four, remuer le plat qui mijote sur le feu? Il s'avance dans la cour, regarde autour de lui la porte de la maison principale, de la brasserie, de la dépendance. Laquelle choisir? Qui appeler à l'aide? Où sont-ils tous passés ?

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1: Il est 13h.
2: Il est 13h sur Radio Lodev, l'heure de retrouver votre magazine. Bonjour à toutes et bonjour à tous, bienvenue sur Radio Lodev. Nous allons parler des médiévales du château d'Aumelas qui se tiennent ce week-end, ce samedi 13 et dimanche 14 juin de 14h à 18h. Nous allons revenir plus en détail sur ce Castellas d'Aumelas, ce château donc qui connaît des travaux de cristallisation, notamment avec l'association de sauvegarde du château d'Aumelas et de la chapelle Saint-Martin du Cardonnet. Nous allons retrouver pour présenter ce temps André Sénuc, c'est le trésorier de l'association. Il est accompagné de Martine Charrier, membre de l'association et du bureau. Bonjour à toutes et bonjour à tous. Aujourd'hui, nous nous retrouvons dans les studios de Radio Lodev pour présenter l'événement Les Médiévales du château d'Aumelas, l'occasion de parler plus en détail de ce château d'Aumelas, les médiévales qui se dérouleront les 13 et 14 juin prochains, et autour de la table pour présenter l'événement et parler du château et de cette association. Je suis avec deux membres de l'association de sauvegarde du château d'Aumelas et de la chapelle Saint-Martin du Cardonnet. Je suis avec André Sénuc, donc trésorier de l'association. Bonjour.
3: Bonjour.
2: Accompagné donc de Martine Charrier, membre du bureau de cette association. Bonjour Martine.
4: Bonjour.
2: Alors avant de présenter finalement les médiévales du château d'Aumelas, de parler de ce château qui a une très riche histoire entre justement le passé et le présent et le futur, puisque ça sera l'occasion également de pouvoir profiter d'une inauguration ce week-end durant ces médiévales autour de travaux qui ont été réalisés ces derniers mois, ces dernières années. Déjà, en introduction, l'association de sauvegarde du château d'Aumelas et de la chapelle Saint-Martin du Cardonnet. Alors, je vais vous poser la question, même si tout est dans le titre finalement, mais c'est quoi cette association? Je ne sais pas qui veut commencer, André.
3: Oui. Alors, l'association, effectivement, a connu trois phases différentes, successives. Entre 69, elle a été créée à l'initiative de la mairie, qui s'inquiétait déjà du devenir du patrimoine historique du village, avec ses deux éléments phares qui étaient ce château d'Aumelas, le Castellas, qui domine le vallée d'Aumelas, là, et la chapelle Saint-Martin de Cardonnet, qui est à l'autre bout du plateau, mais qui est aussi un lieu chargé d'histoire.
2: Sur la route allant vers Conon-Terral.
3: Voilà, exactement. Et donc, ce sont deux choses différentes, hein, ce sont deux histoires et deux lieux complètement différents. Là, on va focalisé sur le château, plutôt. Donc, alors l'association en 89, elle était tombée un peu en sommeil après 69. Là, en 89, une nouvelle équipe est repartie, a travaillé au classement monument historique de ces deux ouvrages et de ces deux édifices, et a commencé à entamer des démarches pour pouvoir sécuriser et arrêter la dégradation de ces édifices, faire des travaux d'urgence, quoi. Donc à partir de 92 jusqu'à 94 beaucoup, puis après jusqu'en 2004, il y a eu tout un tas de travaux qui ont été faits. Ils ont fait aussi d'autres choses, puisqu'il y a eu à l'époque, c'était pas mal de succès, il y avait des embrasements du château, un spectacle sans lumière, et il y avait à la chapelle du Cardonnet, il y avait des banquets médiévaux, des grands repas, un grand tablé en tenue sur menu médiéval qui a aussi beaucoup de succès. À la fin des années 2010, une nouvelle équipe et une nouvelle dynamique est repartie, et sur là aussi, la DRAC menaçant de faire fermer le lieu, enfin, par rapport à la dégradation.
2: La DRAC, c'est la Direction régionale des Affaires culturelles.
3: Exactement, pardon. Et donc, nous avons pu impulser, grâce au travail précédent aussi, nous avons pu impulser une grande série de travaux, et qui durent depuis 9 ans maintenant. Et qui sont, alors ça s'appelle cristallisation, c'est-à-dire il s'agit pas de reconstruire le château, mais il s'agit de consolider pour que pour plusieurs dizaines d'années, enfin certains temps, il n'y ait plus d'évolution de dégradation. Oui. Et pour pouvoir le restituer, le rouvrir au public d'une manière satisfaisante.
2: Alors justement, on aura l'occasion d'y revenir sur ces travaux dans les prochaines minutes. Mais
3: alors, c'est pour revenir sur l'association. Donc, c'était là sont les activités essentielles qui nous a occupé ces 10 dernières années, on va dire. Et par contre, à côté, il y en a quand même le temps. Il y avait un sentier botanique qui avait été fait, on l'a rénové, et il y a une table d'orientation aussi qui a été faite autour du château, à chaque fois en lien avec le lycée agricole de Gignac, qui est avec des étudiants et tout, qui ont eu ça comme terrain de stage. Et voilà. Et donc, et l'autre chose pour les travaux aussi qui était important, c'est qu'on a travaillé, on a tenu à travailler avec une entreprise d'insertion qui s'appelle Force. Insertion de retour à l'emploi, etc. Et en fait, ce travail nous a permis aussi d'attirer l'attention d'autres financeurs que les financeurs du départ, du fait de cette dynamique sur l'ancien et de la qualité du travail avec cette entreprise d'insertion. Donc il y a des fondations, d'autres, enfin, je ne sais pas si on en parlera, qui sont venus abonder le projet.
2: Alors, on vient de présenter l'association. Le grand acteur dans cette association, c'est ce Castelas d'Omelas. Martine, que peut-on dire finalement sur ce château? Il date de quelle époque? Alors, on l'a plus ou moins dit. Aujourd'hui, l'idée, c'est de le cristalliser. Ça veut dire qu'il est quand même dans un état assez dégradé. Voilà. Que peut-on dire pour présenter finalement ce Castelas qui domine toute cette vallée d'Omelas et ses nombreux masses qui composent cette commune?
4: Alors d'abord, Omelas, c'est 1000 ans d'histoire. Et les premiers écrits que nous avons remontent à 1036. Il est évident que avant 1036, les lieux étaient déjà occupés. Mais ce qui nous intéresse, c'est ce qui s'est passé depuis 1036. Et les gens qui ont occupé Omelas, il y a eu, pour faire simple, il y a eu trois royaumes. Le royaume d'Aragon, le royaume d'Orange et le royaume de France. Si j'osais, je dirais trois royaumes pour un château. Omelas, c'est l'histoire des Guillem d'Omelas. Ça a commencé comme ça, jusqu'à ce qu'un jour, on essaye de remonter un peu plus loin. Mais la partie qui nous intéresse, c'est la partie des Guillem d'Omelas. Donc c'est 1036. À partir de 1036, les premiers écrits commencent on commence à découvrir les premiers écrits. Ensuite, ce château est occupé par Guillem VI. Guillem VI a deux enfants. L'aîné s'appelle Guillem. Et le second s'appelle Guillem. Ah. Voilà, cherchez l'erreur, mais c'est ainsi.
2: Et compliqué pour faire l'arbre généalogique.
4: Oui, mais c'était très prudent en même temps. Hein, parce que si l'aîné mourait, c'était toujours un Guillem qui reprenait la suite. Et en effet, ce Guillem, ils sont pas morts. Hein, ils ont eu cette chance-là. Ils sont arrivés tous les deux à l'âge où ils pouvaient hériter. Et le père a donc donné à Guillem VII, Guillem VIII même, ses biens. Alors il y en a un qui s'appelle Guillem VII, l'autre Guillem VIII, hein, puisque le père s'appelait Guillem VI. Voilà. Donc l'aîné hérite de Montpellier et le cadet, donc, hérite de Béziers. On peut dire que cette ère fastueuse d'Omelas, c'est vraiment le XIIe siècle. C'est une résidence qui est habitée, mais de manière épisodique, hein, on peut dire. C'est un lieu de vie, malgré tout. Il y a des fermiers, il y a des artisans, des boulangers, des forgerons. Et puis, il y a ce fameux Guillem. Et Guillem épouse une certaine Tiburge d'Orange. D'où le royaume d'Orange, le royaume d'Angleterre, autrement dit, hein, de Hollande et d'Angleterre. Hein. Voilà, cette Tiburge d'Orange aura un fils, aura d'autres enfants, mais aura notamment un fils qui va s'appeler Rimbaud d'Orange. Et ce Rimbaud d'Orange, c'est le seul garçon de la fratrie, et normalement c'est lui qui doit hériter d'Omelas. Mais c'est quelqu'un qui est un petit peu volage, c'est quelqu'un qui vit bien et il a une clause particulière dans son testament. Le père a dit, si tu continues à faire la fête et si tu n'as pas de descendants, ce seront tes sœurs qui hériteront. Et c'est ce qui s'est passé.
2: Et du coup, enfin, pour revenir à ces 1000 ans d'histoire du château, qu'on comprenne bien finalement, Le château, alors aujourd'hui, c'est, il est, alors, je ne veux pas être médisant, mais il est en état de ruine, pour faire simple, même s'il y a de la cristallisation, justement, pour qu'il reste debout un maximum et qu'il puisse toujours dominer cette vallée. Mais finalement, ce château, on sait jusqu'à quand il a été occupé. Voilà, on peut.
4: Jusqu'au XVIe siècle.
2: Jusqu'au XVIe siècle.
4: Alors, il y a eu différents seigneurs, bien sûr. Il y a eu différentes étapes. Il y a eu différents rois qui se sont partagés, les rois d'Aragon. Après, il a été transmis à des engagistes. Les engagistes, ils vivaient sur place, mais ils n'étaient pas propriétaires du château. C'était le roi de France, qui était propriétaire du château. Et puis, on arrive, il y a la guerre de Cent Ans, bien entendu, et le château subit de gros dommages, comme... dans tous les châteaux, de toute façon.
2: Oui, il y a plus de châteaux disparus que de châteaux encore en place.
4: Il est pillé par des bandes qui sont complètement désœuvrées. Il est livré en même temps aux caprices du temps. Et puis à la Renaissance, le château est sérieusement dégradé, encore une fois, parce que Richelieu, au XVIe siècle et au XVIIe siècle, il donne l'ordre de démanteler tous les châteaux et toutes les abbayes. Donc, bon... Profitant de cet ordre-là de Richelieu, le château, bien qu'il n'ait jamais été occupé, qu'il n'ait jamais été attaqué, eh bien, les gens vont quand même se servir. Et on va retrouver des pierres du château dans de nombreux masses autour de Melas. Voilà. C'est à la fin du XVIe siècle que le château va être livré aux engagistes, va être donné aux engagistes. Et il y a un engagiste célèbre, du moins dans l'histoire du château de Melas, qui s'appelle Charles de Bonnet. Quand Charles de Bonnet arrive sur les lieux de Melas, il trouve bien entendu une bâtisse complètement délabrée et il dit décemment, je ne peux pas installer ma famille. Donc là, on est bien sûr avec les critères de l'époque, les critères de confort de l'époque. Donc il ne veut pas et il s'installe où ? À Châteaubas.
2: Châteaubas d'Aumelas, que
4: vous Châteaubas d'Aumelas. Donc voilà, quand on parle, voilà, on dit parfois qu'il y a deux châteaux à Aumelas. C'est vrai, il y a le château vieux et le château bas.
2: Et en attendant, alors vous vous occupez du château vieux, ce fameux Castellas. Et donc le 13 et le 14 juin prochain, durant tout un week-end, il y aura les médiévales du château d'Aumelas. L'idée, c'est quoi derrière? C'est de faire vivre ce lieu, de lui redonner son lustre d'antan le temps d'un week-end, de pouvoir mettre en lumière aussi tout ce que l'association a fait. Voilà, c'est quoi l'idée finalement de ce week-end?
3: Ce château, même pendant les travaux, la fermeture et le lieu, beaucoup de gens visitent. Il y a des dizaines de personnes qui passent du week-end, même s'il n'est pas accessible. Mais régulièrement, grâce à la collaboration avec la compagnie des Chevaliers de l'Ordre des Quatre Vents, qui est une compagnie médiévale d'amateurs qui se regroupe régulièrement pour habiller en costumes médiévaux, vivre dans l'air du temps, sous tente, en faisant leur nourriture au feu de bois, etc. En faisant tout un tas d'activités, ils ont développé donc pas mal de choses autour évidemment des chevaliers avec les tenues et les combats, mais aussi autour de la cuisine, des ateliers de tisserands, de tout ça, et des jeux médiévaux qu'on retrouve aussi, et aussi des troubadours et des danses, et ils vont nous faire profiter de tout ça. Et ils se retrouvent d'ailleurs régulièrement, en fait, au Melas, sur le domaine de la chapelle de Cardonnet, depuis très longtemps, entre eux, avec diverses compagnies, pour faire des séminaires de travail, on va dire. Et donc, on leur a dit, ça serait quand même bien de faire profiter les gens d'Aumelas, et plus largement, de votre travail. Et donc, on se retrouve de manière tous les deux ans, donc ça va être la quatrième édition, on se retrouve tous les deux ans au château. Ils font un week-end, deux après-midi, où un tas de spectacles, d'animations, qui permettent aux gens à la fois de découvrir dans l'écrin du château le travail de cette compagnie, et en même temps, donc l'association du château, effectivement, on tient un stand, et organise régulièrement, il y a plusieurs visites guidées, gratuites évidemment, qui ont lieu sur le château, pendant notamment avec Martine, conférencière émérite, mais aussi d'autres personnes qui s'y attachent, pour faire connaître un peu l'histoire de ce lieu dans ce cadre magnifique du château. Et là, toujours en collaboration, parce que vous sentez que c'est un terme est une chose que je répète assez souvent, mais on aime bien d'intégrer avec d'autres associations du village aussi qui tiendront une buvette, une restauration, etc. Donc oui, c'est un moment de fête, et particulièrement cette année, puisque à la suite de ces 9 ans de travaux, il y a toute une partie qui pourra être réouverte, le partie principale, l'écrin du château, le donjon, la chapelle, la vieille chapelle primitive, le logis et divers endroits qui seront réouverts au public de manière permanente. Parce qu'il y a effectivement des gens qui nous soutiennent depuis un moment, qui habitent au Melas et qui n'ont jamais pu visiter ce château de manière libre et tout ça. Et donc là, on va réouvrir tout un espace, même si les travaux vont continuer encore un peu sur des parties périphériques qui sont importantes de soutien, de soutènement. Mais il y aura toute une ouverture aussi, ça sera le moment de sacraliser tout ce travail fait avec tout un tas aussi de financeurs et de gens qui nous ont aidés qui ont contribué à la réalisation de ce travail, quoi.
5: Oui, parce que ces 9 ans donc de travaux, ils ont consisté à quoi finalement pour pouvoir rouvrir? Quand on parle de cristallisation, concrètement, c'est quoi? C'est empêcher que les pierres ne se décèlent, tombent sur la tête des gens. Enfin, c'était quoi qui a été entrepris du coup pour pouvoir profiter de ce château à présent?
3: Alors, il y a effectivement beaucoup de murs, de parties de remparts. Il y avait des arbres qui avaient poussé à l'intérieur, des choses comme ça. Donc, il a fallu des fentes qui apparaissaient dans les murs et tout. Donc, il a fallu démonter tout ça très précautionneusement et de trouver avec les terres du coin, avec la chaux, le bon mélange, la bonne couleur, pour que une fois le rendu, au bout de 2-3 ans, c'est bluffant. On ne sait plus où ont lieu les travaux, on est vraiment dans la teinte et dans l'esprit. Des murs écroulés par la hauteur, ce sont deux beaux parements à l'extérieur, et puis c'est rempli un peu avec n'importe quoi à l'intérieur. Donc dès que le haut est parti, on comprend, ça s'écroule. Donc il a fallu refaire tous les hauts, tout ça. Il y a eu notamment même les travaux de 94 dans la chapelle Saint-Sauveur, Castral, ce qu'on appelle le cul de four, la partie voûtée, qui avec les gros orages de 2024, commençait à plus de 30 ans après les premiers travaux, commençait à souffrir aussi. Il y avait des infiltrations, donc qui menaçaient de faire tomber les voûtes restantes. Tout un tas de choses comme ça, la citerne qui a été dégagée contre la chapelle. Il y a un mur primitif qui a été retrouvé grâce au travail des archéologues, le mur primitif du château, donc qui date du 11e siècle, donc il n'est pas dans le même parement que les murs ultérieurs. Il y a plein de choses comme ça qui ont été reconstruites. On a retrouvé aussi le sol primitif au niveau d'une certaine poterne. On a pu descendre tout ça, on vous l'expliquera pendant les visites le week-end du 13-14 juin.
5: Mais justement, on a la chance d'avoir une des conférencières présente à nos côtés. On l'a pas dit, mais ce site, ce château, il est classé, il est inscrit, quel est...
4: Oui, bien sûr, il est classé. Il est classé au monument historique
3: depuis
4: 1989.
5: Et que de chemin parcouru, parce que vous êtes là depuis maintenant de nombreuses années dans cette association. Martine, que de chemin parcouru pour sauvegarder ce Castellas?
4: Que de chemin parcouru, en effet. Le château d'Aumelas, c'est une histoire qui se parle par trois. Il y a eu trois femmes, trois églises, et nous attaquons le troisième siècle, en fait, de cette vie de château, qui n'a pas toujours été la vraie vie de château. Alors, quand je parle de trois églises, la première église, c'était la chapelle Castral, Saint-Sauveur, dont André vient de parler, qui était à l'intérieur, qui était dans le donjon du château, donc en plein centre, au sein de ce château. Ensuite, il y a eu l'église Notre-Dame. Et l'église Notre-Dame, elle a été construite, à la fin du 14e siècle. Cette église Notre-Dame, elle est à côté, elle est sur les remparts du château. Et les habitants d'Aumelas, des masses d'Aumelas, arrivaient à cette église pour les offices et tout. Ensuite, il y a eu la troisième église, qui est l'église actuelle d'Aumelas, qui se trouve au Massarneau. Là aussi, c'est une histoire que nous aurons l'occasion de développer. Quand je parle des trois femmes d'Aumelas, je parle de la première qui s'appelait Eudoxie, de la seconde qui s'appelait Marie de Montpellier et de la troisième qui n'était d'autre que Tiburge d'Orange, la mère de Rimbaud d'Orange. Là aussi, ce sont des histoires que nous développerons au moment des visites guidées, bien sûr.
5: Ce château, enfin, alors qui c'est qui est le porteur? Il appartient à qui? Enfin, il appartient à la commune,
4: à l'association? À la commune, depuis 1789.
5: Parce que le plus dur, c'est quoi? C'est finalement trouver les financements pour faire ces travaux?
3: Oui, alors oui, le château et la chapelle aussi appartiennent à la commune. C'est un bien collectif. Et la commune a délégué à une association tout le travail d'animation autour de ça. Mais tous les travaux, tous les dossiers sont déposés au titre de la commune, gérés par la mairie et l'association, un rôle de facilitateur et de dynamiseur de là-dessus. Et donc effectivement, grâce aux apports de la commune et puis au travail fait par l'association sur depuis de nombreuses années suite aux diverses activités et le pécule qui a pu être accumulé, a permis de faire un apport minimum qui a déclenché d'abord auprès de la DRAC, qui est le premier, donc la direction régionale des affaires culturelles, qui s'occupe pour la partie qui s'occupe des monuments historiques, de déclencher une première tranche de travaux. Oui. Et un premier financement.
5: Parce que la difficulté, c'est qu'il y a toujours une part d'autofinancement et la commune d'Omelas, elle est toute petite, donc voilà. Elle n'a pas beaucoup de moyens financiers, c'est ça là.
3: Voilà. Alors, donc là, on est très très largement, en ordre de grandeur, on est sur 500 000, un peu plus de 500 000 euros de travaux sur les 9 ans. Et l'apport de la mairie, de l'association, on est à peu près à 45 000 euros. Oui. Chaque. Enfin, il faut 20% de toute façon d'apport. Voilà. Donc ça a coûté une quarantaine de mille euros à l'association et à la mairie pour arriver au 80%. Et voilà. Et donc, à côté de la DRAC qui nous a soutenus aussi, il y a des partenaires assez habituels comme la région et le département. Et aussi, il y a eu un gros, gros effort de la Fondation du patrimoine. Alors donc, il y a eu une première phase, en fait, qui a été faite sur 3 ans, menée sur 3 ans, et vu le succès, parce que c'était pas forcément évident au départ pour tous les partenaires de travailler avec une entreprise d'insertion, dont j'en ai déjà parlé, et devant les résultats et l'efficacité du travail, et le fait que l'architecte, à chaque fois, alors à l'époque, on avait Robert Bourrier, qui est quelqu'un d'Omelas, qui était ancien architecte des bâtiments de France, qui a beaucoup, beaucoup bénévolement appuyé le projet, était là sur le terrain et tout. Et donc, ce qui fait que ça s'est passé d'une manière assez exceptionnelle, paraît-il, et que sans accroc, et que suite au succès de cette première phase, ça a été abondé pour continuer les travaux. C'est pour ça qu'on continue depuis qu'on a infusé 9 ans, et encore, on va finir cette année là. D'autres associations, d'autres fonds privés se sont rajoutés. On a eu un prix Airbnb sur le patrimoine justement touristique et culturel. Bon voilà, on a eu un financement aussi de plus récent de la Fondation du Total Énergie par rapport justement au travail en lien avec les monuments historiques et le travail d'insertion qui est fait par cette entreprise Force, qui est assez bien connu dans la région. Enfin,
5: voilà. Oui, parce que là, alors après 9 ans de travaux, donc une bonne partie finalement de ce Castellas qui va pouvoir ouvrir de manière permanente, ça ne veut pas dire non plus fin du chantier. Enfin, il y a toujours des projets. Alors, je ne sais pas si c'est à l'état de chantier à venir, mais déjà des projets. Enfin, il reste encore beaucoup à faire pour pouvoir sauvegarder au mieux et cristalliser l'édifice.
3: Alors là, oui, parce qu'il y a l'édifice principal du château, avec autour de la chapelle Saint-Sauveur, avec le donjon dessus, la partie logis, enfin, où vivaient les gens proches du pouvoir, les remparts. Il y a l'église Notre-Dame juste à côté, où il y a un problème qui n'est pas encore résolu au niveau de la voûte, pour pouvoir, donc ça on espère pouvoir le finir aussi, pour pouvoir réouvrir cet espace, pour faire des concerts, pour faire des conférences, des salles d'exposition, enfin tout ça. Et puis là actuellement aussi, là le chantier principal actuel et en périphérie, ce sont sur des murs de soutènement, puisque le château est construit sur un éperon rocheux au bord d'un plateau, donc d'un côté ça va très bien, c'est plat, c'est solide, mais de l'autre côté ça descend assez raide.
5: Et ça descend justement sur le village.
3: Et ça, on le voit moins. C'est moins visible, mais c'est pourtant très très important. Et après, il y a d'autres parties, ça sera en fonction de ce qu'on pourra, parce qu'il y a un village médiéval aussi qui existait, d'accord, avec un solarium, c'est-à-dire, j'ai appris ça récemment, un solarium, c'est pas du tout un endroit où on va bronzer, c'était les résidences de nobles, de chevaliers, d'accord, un peu fortunés, qui étaient proches du château. Et il y avait donc tout un tas de bâtiments aussi, de granges de stockage, minières ou pas. Et voilà, et ça, ces ruines sont là, mais actuellement ne seront pas accessibles parce qu'elles sont trop dangereuses. Et on va voir ce qu'on peut faire sur ces parties-là. Et sans oublier peut-être aussi à l'avenir, sans négliger la chapelle Saint-Martin-du-Cardonnay, oui, mais c'est une autre histoire.
6: Qui fait partie quand même de voilà, l'association.
3: De la commune, oui, et qui est un patrimoine important de la commune.
6: Voilà. Donc en attendant, on donne rendez-vous ce samedi 13 et ce dimanche 14 juin. Ça sera l'occasion alors de profiter en famille de ces fêtes médiévales et de ce château, avec notamment l'association des chevaliers de Quatvin. Et puis il y aura votre association qui sera là pour justement conter l'histoire, profiter de ce public familial pour quand même leur expliquer l'histoire de ce château, ses travaux menés, le temps inaugural d'inauguration justement. Enfin, c'est quand, dans le week-end précisément? Il y aura un temps symbolique, il y aura un coupé de ruban.
3: Alors... Il y aura un temps officiel avec les financeurs, tout ça, qui sera le samedi en fin de matinée. Et voilà, après, pour les gens de Domelas, il y aura aussi, il y aura un petit temps un peu le samedi soir, après la demi-journée, un petit temps convivial, oui, pour fêter tout ça.
6: On ne peut pas s'ennuyer quand on est dans cette association.
4: On ne s'ennuie jamais. Non. On ne s'ennuie jamais. Et en plus, on découvre toujours quelque chose. Voilà. L'histoire est très riche. Si on remonte un peu, on pourrait remonter au 8e siècle, si on voulait parler. C'est pour ça que je disais qu'on était entré dans le 3e siècle. Mais il y a plus de 1000 ans d'histoire sur ce château. Et il y aurait tellement à dire. En plus, il y a des légendes qui circulent. Et ces légendes, elles sont magnifiques aussi. Ces légendes, oh, elles seraient trop longues. Mais par exemple, c'est la légende de la fée qui part d'Omelas. Et cette personne, elle est très belle. Et elle va entre Omelas et Vendémian, qui est une commune qui jouxte Omelas. Et elle voit un berger et elle dépose pour ce berger, qu'elle prend pitié en fait, elle lui dépose des friandises sur un rocher d'abord. Et ce berger, il a un peu peur de cette vision qui est quand même pour lui un peu extraordinaire. Et cette personne, tous les jours, vient lui mettre à manger des friandises et autre chose sur le même rocher. Et puis un jour, elle décide de partir parce que le berger, si on veut, est tellement attiré par cette présence que ça devient un petit peu ambigu, on dira. Voilà, alors après, libre à chacun de trouver la fin de cette merveilleuse légende qui se termine bien quand même.
6: On a tout dit sur ce week-end, si ce n'est d'inciter les gens à venir, à profiter du temps.
3: Exactement. Et vous pouvez venir en famille. Il y a des endroits ombragés quand même à côté du château. Il y aura une buvette, il y aura des stands, tout ça. Et vous pourrez monter alors à pied. Vous pourrez aussi admirer le sentier botanique qui permet de découvrir la flore locale. Et puis même faire une pause sur les bancs de la table d'orientation pour admirer la vue et les paysages. Voilà.
6: Et puis j'imagine que l'association, elle, en fait, s'il y a des mécènes qui nous écoutent ou si vous cherchez toujours
3: alors, de l'argent effectivement, pour pouvoir... et via la Fondation du patrimoine, il est tout à fait possible de faire des dons pour permettre de continuer encore ce travail. Et même don de son temps, si des gens après veulent venir nous aider régulièrement pour les débroussaillements, pour les travaux d'entretien, les mini-travaux qu'on fait nous dans le cadre de l'association, ça sera avec grand plaisir.
6: Merci beaucoup. Donc merci André Seigneux, trésorier de cette association de sauvegarde du château de Melas et de la chapelle Saint-Martin-du-Cardonnay. Merci également Martine Charrier, membre du bureau de cette association. On rappelle, les médiévales du château de Melas, c'est le samedi 13 et dimanche 14 juin prochain, l'occasion de faire la fête dans une ambiance médiévale, l'occasion également de...
3: Les après-midi.
6: À partir de 14h jusqu'à 18h, et l'occasion de découvrir à travers votre association tout ce qui a été engagé comme travaux de cristallisation autour de ce château. Merci à vous. Merci également Anne pour la technique.
2: Merci à toutes et merci à toutes. C'était votre magazine sur Radio Lodève autour des médiévales du château de Melas. Rendez-vous ce samedi 13 et dimanche 14 juin de 14h à 18h. Ce magazine, vous le retrouvez en rediffusion ce soir à 19h30 sur nos ondes et puis en podcast sur le www.radiolodève.com. Je vous souhaite à toutes et à tous une très belle journée sur les ondes de Radio Lodève.

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1: Il est 14h.

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1: Il est 15h.

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1: Et c'est l'heure du journal avec vous Olivier Sherman, bonjour.
2: Bonjour Juan, bonjour à toutes et à tous. Au moins 5 personnes tuées et une quarantaine de blessés ce matin dans des frappes russes sur les régions de Kharkiv et de Zaporijja dans le nord-est et le sud de l'Ukraine. Selon l'armée de l'air ukrainienne, la Russie a tiré un total de 166 drones à longue portée et 2 missiles au cours de la nuit, dont 146 drones ont été interceptés. Le Premier ministre français Sébastien Lecornu réunit des ministres pour prendre de nouvelles mesures pour la protection des enfants et contre les violences sexuelles. Il reçoit à Matignon les membres de son gouvernement concernés par les sujets intérieur, justice, santé, éducation nationale et égalité. L'émotion suite au meurtre de Liana ne retombe toujours pas en France. La jeune fille retrouvée morte il y a une semaine aurait côtoyé le principal suspect, le père d'une de ses amies, dans le cadre d'une soirée pyjama juste avant sa disparition. À cela s'ajoutent les scandales de violences sexuelles sur mineurs dans le périscolaire parisien. Alors comment protéger au mieux ces enfants quand le danger peut survenir de partout? À Issy-les-Moulineaux, très proche de Paris, et les parents d'élèves sont inquiets. Reportage d'Oriane Gendreau.
3: Devant l'école primaire Jules Ferry, très peu de parents veulent évoquer l'actualité anxiogène. Une chose est sûre pour Sarah, elle ne laissera plus ses enfants faire des soirées pyjama.
4: Maintenant non, j'ai trop peur. Je ne veux pas laisser mon fils chez quelqu'un que je ne connais pas en fait.
3: Qu'est-ce que vous lui dites à lui pour le sensibiliser?
4: Je fais attention à mon fils, c'est tout, je ne veux pas dire.
3: Ne pas en parler pour préserver les enfants, c'est la stratégie d'une partie des parents. Anne n'est pas d'accord. Avec ce qui se passe, il faut essayer de les alerter le plus tôt possible.
5: On fait plus de prévention vis-à-vis de nos enfants. Bah surtout, moi j'ai 3 fils, bon, j'ai une de 23 ans, j'ai une de 9 ans, une de 5 ans. Donc forcément, il y a davantage plus de discussions autour de la table.
3: La mère s'appuie notamment sur des vidéos YouTube pédagogiques. Samira, de son côté, a sensibilisé ses deux garçons dès la maternelle, il y a 4 ou 5 ans.
6: On les apprend déjà à connaître leur corps, à respecter l'intimité des autres. Si on rentre dans les pyjamas parties, ce genre de choses, ils sont au fait de la sensibilité, aussi de l'intimité. Et même à la maison, ils se protègent, ils disent « tu peux pas venir parce que voilà ». Je suis aussi rassurée parce que je me dis « voilà, ça a été intégré ».
3: Depuis 2001, l'école est censée éduquer à la vie affective, relationnelle et sexuelle dès la maternelle. Mais les programmes sont encore inégalement appliqués, faute de moyens.
2: La garde à vue du chanteur Patrick Bruel, prolongée de 24 heures. Il est interrogé dans les locaux de la police judiciaire après plusieurs plaintes pour des faits de viol ou tentative de viol, agression sexuelle et harcèlement. L'enquête concerne 13 victimes et il va y avoir 2 nouvelles plaintes déposées la semaine prochaine. Patrick Bruel clame toujours son innocence. L'armée israélienne appelle les habitants de la ville de Tyr et de ses environs dans le sud du Liban à évacuer en prévision de frappes contre le mouvement Hezbollah soutenu par l'Iran. On voit les bombardements israéliens continuent donc de toucher le sud et l'est du pays. Des attaques qui coûtent des vies mais détruisent aussi les moyens de subsistance de nombreuses familles. Parmi les armes utilisées par l'armée israélienne figure parfois le phosphore blanc. Dernier cas signalé, un bombardement sur la ville de Nabatieh documenté par l'ONG Green Southern. L'une de nos correspondantes au Liban, Amélie David, a rencontré des agriculteurs qui ont déjà subi les conséquences de ces frappes.
7: Hussein Ezzedine a fui son village de Zaoutar el-Kharbiyeh dans le sud du Liban. Il a perdu sa maison, ses plantations et ses 35 moutons dans des bombardements, dont certains au phosphore blanc, il explique.
8: J'ai su qu'il y avait du phosphore grâce à la télévision. Ils ont frappé Zaoutar el-Kharbiyeh avec du phosphore. On le sent dans la terre. La terre a changé depuis cette guerre. Il n'y a plus de rendement, vous voyez ?
7: Sadr Hashem a cédé à Mansouri, une zone bombardée au phosphore blanc le 19 mai dernier selon l'ONG Green Southerners. Sa terre n'a pas été directement touchée mais il s'inquiète.
9: Les dégâts seraient imprévisibles honnêtement. C'est une terre morte, une terre véritablement morte. Je ne suis même pas sûr que le sol puisse être restauré.
7: Arme incendiaire, le phosphore blanc est interdit par le droit international lorsqu'il est utilisé dans des zones civiles fortement peuplées. L'ONG Human Rights Watch a documenté ce genre de cas à de nombreuses reprises. ONGs et autorités libanaises dénoncent une véritable politique de la terre brûlée employée par l'armée israélienne au sud du Liban. Amélie David, Beyrouth, RFI.
2: Allez, on termine par du foot. Dans 2 jours, le coup d'envoi de la Coupe du Monde aux États-Unis, au Mexique et au Canada. Et les derniers matchs amicaux amicaux de préparation. Hier soir, la France a battu l'Irlande du Nord 3-1 avec un triplé signé Michael Olise. Les Pays-Bas ont dominé l'Ouzbékistan 2-1 et l'Espagne s'est imposée 3-1 face au Pérou. Ce soir à suivre, Sénégal, premier adversaire de la France, qui rencontre l'Arabie Saoudite. Et puis la RDC joue contre le Chili à Orléans en France. Match à huis clos donc, en raison de l'épidémie d'Ebola qui frappe la RDC.

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1: Nous sommes au cœur du parc du centre hospitalier de la Chartreuse de Dijon. Nous passons très vite devant la célèbre sculpture Le Puy de Moïse au milieu des visiteurs et nous arrivons à l'hostellerie. C'est le centre d'art singulier géré par l'association Itinéraire Singulier. Nous sommes accueillis par Emmanuel et par Claire. Les murs de l'accueil racontent les origines de la Chartreuse de Champol, au temps des moines chartreux. Le deuxième espace, nommé l'escale, est consacré aux expositions d'artistes émergents. L'activité du lieu, avec sa bistrotterie, est coordonnée avec l'association Les Embarqués. Pour une partie des bénévoles, cette activité structure leur vie et leur permet de s'inscrire dans un projet collectif au cœur de la vie culturelle dijonnaise. Le troisième espace accueille des rétrospectives d'artistes. Il est dédié à la découverte de l'art singulier, c'est-à-dire brut, naïf, hors norme. Nous vous proposons une présentation d'Itinéraire Singulier en compagnie d'Emmanuel Dejeu, responsable notamment des visites guidées.
2: Donc, la première usine, comment s'appelle, dans son atelier à Paris, donc pour les choses. Et aussi dans cette pièce-là, merci. Donc, voici. Donc, on voit bien la danse et le corps en mouvement. Alors, depuis l'an 2000, Itinéraire Singulier place là l'expression de la lutte contre les exclusions par un projet, que ce soit le festival ou la biennale. En 2026, une année paire, donc c'est la biennale, donc le festival ou la biennale, créatif collectif sur un thème. Alors le thème de cette année, c'est naissance au pluriel, avec les acteurs du territoire, du milieu culturel, sanitaire, associatif et social. Donc ça, c'est le premier axe de l'association, c'est soit le festival ou la biennale. Depuis 2013, IS est reconnu pôle ressources, art, culture, santé, handicap en Bourgogne-Franche-Comté. Donc c'est un lieu de formation. Et le troisième acte de l'association, c'est l'hostellerie, ancienne hôtellerie de la Chartreuse de Chambol, qui date depuis 1772 par Emmanuel Crétin, mais celui a été inauguré en décembre 2015 pour humaniser l'hôpital et rendre l'art accessible à tous. Celui a été labellisé droit des usagers de la santé en 2020 par le ministère de la Santé et l'ARS, l'Agence régionale de la santé. Donc Itinéraire Singulier et puis l'hostellerie ont été récompensés et leur prix a été attribué pendant le Covid, en mars et avril 2020, donc il a fallu que le pays soit déconfiné pour que l'association puisse le récupérer, donc c'était à Besançon. Et il y a une affiche à l'entrée de l'hostellerie qui prouve comme quoi l'hostellerie a bien reçu ce prix. C'est pour les efforts qu'ont fait Itinéraire Singulier et l'hostellerie pour son accueil, pour les expositions. Ça s'est venu dans mon parcours, j'ai un BAFA après mon retour au service militaire. Et mon service militaire, je n'ai pas fait comme tout le monde, c'est-à-dire qu'au début, il était obligatoire dans les années 90. Quand il était obligatoire, moi, je voulais m'en servir en tant qu'expérience professionnelle et j'ai voulu faire un service qui m'aide et je suis parti donc à Fréjus et ensuite je suis parti en Polynésie française. Et à ce moment-là, durant mon temps libre, et là je vais faire le lien avec Radio Shalom, durant mon temps libre, donc au bout d'un an, pendant un an, j'étais animateur radio, Radio Mugleroi. Donc pendant mon temps libre, en tant que bénévole, il faut bien dire, j'étais militaire du lundi au samedi, et le samedi de 18h à 20h, j'animais, donc j'étais animateur radio, en tant que bénévole, la mission d'Europe, des années 50 aux années 90. Et ça, j'y allais tous les samedis soirs. Donc voilà. Et par la suite, donc, j'ai cherché du travail. J'ai passé des diplômes. Et Alain Vincent m'a proposé de faire donc les visites commentées. Donc voilà.
1: Ce lieu atypique remplit formidablement sa mission de rencontre artistique. Entre visiteurs, patients de l'hôpital, amoureux de l'art, curieux, si vous êtes de passage à Dijon, ne manquez pas le centre d'art singulier de l'hostellerie dans un cadre magnifique, à proximité du célèbre Puy de Moïse.
0: La France qui se bat, une série au cœur des associations. 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
1: Il est 17h.
2: Bonjour, bienvenue et merci d'écouter Radio Lodève. Il est pile 17h tout de suite, le flash local présenté par Damien Saintès. Bonjour Damien.
3: Bonjour Cédric, bonjour à toutes et bonjour à tous. Année bien, un feu de végétation rapidement maîtrisé grâce à la présence d'un canadair en exercice non loin de là hier après-midi et 500 mètres de végétation partie en fumée. L'intervention d'un canadair s'entraînant donc sur le lac du Salagou a été salvatrice lundi après-midi. Le pilote a pris l'opportunité d'un largage après avoir vu un départ de feu sur cette commune de Nébian, en plein milieu d'un espace naturel, freinant la progression des flammes. Et après avoir écopé pour effectuer un second largage, cet incendie de végétation a lui été circonscrit avec le concours de deux camions citernes feu de forêt du 10-34. Au final, seulement 500 mètres carrés sont donc partis en fumée. La communauté de communes du Lodévois et Larzac prépare son schéma directeur cyclable afin de développer des solutions de déplacement à vélo plus sécurisées, accessibles et adaptées aux besoins des habitants, des travailleurs et des entreprises du territoire. Et pour ce faire, elle lance une enquête grand public à destination des habitants, étudiants, travailleurs et entreprises qui sont amenés à parcourir le territoire. La date limite de réponse à cette enquête est fixée au 30 juin prochain. Une enquête disponible directement sur le site internet de la communauté de communes du Lodévois et Larzac. Inauguration de la maison du tourisme et des mobilités à Gignac ce jeudi. Le grand public est invité à découvrir un nouveau lieu dédié au tourisme et aux mobilités. La communauté de communes Vallée de l'Hérault invite les habitants et visiteurs à l'inauguration de la maison du tourisme et des mobilités ce jeudi de 15h30 jusqu'à 19h à Gignac au sein du pôle d'échange multimodal de la ZAC Lacroix. À l'occasion de son inauguration officielle, la Maison du Tourisme et des Mobilités organise des portes ouvertes au public afin de faire découvrir ce nouvel équipement à l'ensemble de ses services. Pensé comme un lieu ressource pour mieux découvrir le territoire et faciliter les déplacements du quotidien. La Maison du Tourisme et des Mobilités réunit en un même espace l'Office de Tourisme Intercommunal et un service dédié aux mobilités douces. À l'occasion de cette inauguration ouverte à tous, un village de partenaires tourisme et mobilité sera proposé afin de faire découvrir les nombreuses solutions pour visiter le territoire, se déplacer autrement et profiter des richesses de la vallée de l'Hérault. Tout au long de l'après-midi, ce jeudi, plusieurs animations conviviales et gratuites seront donc proposées. Un atelier poterie, du vélo smoothie, la réparation de vélos ou encore le marquage de vélos gratuits, ainsi que des rencontres avec les acteurs du territoire et plus largement d'autres animations autour du tourisme et des mobilités. Ce temps fort sera également l'occasion de visiter la maison du tourisme et des mobilités, de découvrir ses services et de partager un moment convivial et instructif autour des enjeux de tourisme et de mobilité durable. Cet été, 4 sessions de quinzaine aquatique vont venir rythmer les vacances au centre aquatique du Clermontais. Consacrées aux enfants nés entre 2013 et 2019, elles vont se dérouler du 6 juillet au 28 août prochain. Des inscriptions qui ouvrent quant à elles le lundi 29 juin prochain. Ces stages représentent chacun 2 semaines d'apprentissage de la natation adaptée à chaque niveau pour les enfants néophytes comme aguerris. L'occasion pour eux de découvrir et d'appréhender l'eau autrement, sans crainte et en toute autonomie. Pour les plus confirmés, de perfectionner leurs compétences en natation, le tout de façon sportive, mais aussi de manière ludique avec les 2 premières quinzaines aquatiques de cet été qui vont débuter par une séance de sport terrestre. Pour avoir toutes les informations et les fiches d'inscription, vous pouvez vous rendre sur le site de la communauté de communes du Clermontais. Projet Hérolté, les visites commencent. L'association Paysarbre vient de lancer le programme Hérolté pour la 7e année consécutive dans le cadre du plan Arbre et Carbone Vivant de la région Occitanie. Paysarbre a déjà accompagné l'installation de plus de 60 km de haies champêtres depuis 2019 dans l'Hérault. Cette année encore, l'association s'engage à accompagner la plantation de haies champêtres ainsi que la régénération naturelle assistée, car la Arbre et la haie champêtre peuvent apporter des réponses aux enjeux actuels. Que vous soyez particulier, agriculteur, collectivité, vous pouvez bénéficier de l'aide de Hérolté. Tous les propriétaires ou gestionnaires de terrains intéressés sont invités à s'inscrire via le site de l'association, le www.paysarbre.org.
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2: Bonjour, bienvenue et merci d'écouter Radio Lodève. Très heureux de vous retrouver les amis en ce mardi après-midi. Cédric pour vous accompagner jusqu'à 19h. Merci Damien, prochain rendez-vous avec l'info. Ce sera tout à l'heure à partir de 17h30. Vous retrouverez le flash de Radio France International et vous retrouverez tous vos rendez-vous tout au long de cet après-midi. N'oubliez pas, dans quelques minutes à 17h15, les petites annonces gratuites. À 17h45, nous partirons du côté des cinémas de la région voir les films à l'affiche de ce mardi 9 juin 2026. À 18h15, on y rajoute un petit coup d'œil du côté du programme télé, bien sûr. Je vous donnerai des infos loisirs, des idées de sortie. De la musique avec Zaz, on ira. Et The Weeknd et Ariana Grande avec Save Your Tears sur Radio Lodève. Bon après-midi à tous.

Merci d'écouter Radio Lodève, c'était Zaz. Vous avez le retour des mercredis au pays, un grand orbe qui vous sont proposés tout au long de l'été, avec le premier rendez-vous ce mercredi 10 juin au domaine de Pouze à Pézennes-les-Mines. Vous rencontrerez Sophie et Gaëtan de Cloc, une ferme familiale en plantes aromatiques et médicinales, appellation biologique à Pézennes-les-Mines, balade, atelier center, visite du séchoir et présentation de la distillation sur le magnifique domaine, puis dégustation d'infusions glacées et fromages frais aux herbes de Pouze. Alors c'est gratuit, inscription obligatoire auprès de l'Office de Tourisme Grand Orbe au 04 67 95 70 91. Vous avez un temps de jeu pour les enfants à Lunas les Châteaux ce mercredi 10 juin. Alors c'est pour les enfants de tous les âges, des bébés aux préados. C'est rendez-vous sur la place de la mairie de Lunas. Alors c'est gratuit. Pour tout renseignement, n'hésitez pas à vous rendre sur le www.horslesmurs.org. Nous continuons juste avant de faire les petites annonces gratuites avec X Ambassador et Renegade sur Radio Lodève.

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1: Merci d'écouter Radio Lodève, il est l'heure de faire les petites annonces gratuites et l'on commence avec une personne sérieuse de 78 ans qui recherche un appartement F2 au premier étage ou un rez-de-chaussée sur les secteurs de Lodève, Bédarieux, Poulain, Pédenas, Gignac, Clermont-Léraud. Prix maximum 600 euros par mois, c'est au 06 19 48 49 26 à vendre 6 chaises en chaîne de salle à manger pour 150 euros et un ventilateur à pied 15 euros. Renseignement au 06 26 16 01 33. On recherche et achète des poupées Chouki en bon état de la marque GG des années 60 à 70. Téléphone 06 14 54 80 04. À vendre une moto Kawasaki Versys 1000 cm3, contrôle technique OK, 19 000 km avec pneus neufs et poignée chauffante. Le prix 7 500 euros. Téléphone 06 80 32 19 28. À vendre un vélo pliable pour femme 60 euros. C'est au 06 62 66 90 44. À vendre une bâche de piscine d'hiver 8,60 m par 4,55 m, 250 euros. Une horloge ancienne en bois, 200 euros. Un évier de cuisine en résine, 50 euros. Un radiateur à bain d'huile, 30 euros. C'est au 06 26 16 01 33. À vendre un Opel Crossland SUV de 2021, gris, boîte 6 vitesses, véhicule tout équipé, 74 000 km, essence, distribution, pompe à eau et 4 pneus neufs, facture à l'appui. Le prix 11 500 euros à débattre, c'est au 06 22 87 37 15. À vendre une voiture, c'est une Honda Jazz, essence grise argentée de 2007, 163 000 km, contrôle technique de 2026, ok, c'est au 06 52 72 29 35. À vendre une porte intérieure en bois laqué blanc avec les gonds et les verrous en très bon état pour 25 euros, c'est au 06 48 74 06 20. On recherche un four électrique en bon état et à vendre une table ronde en merisier pour 30 euros, un auvent de caravane, un four à micro-ondes 15 euros, c'est au 07 61 44 36 00. À vendre un berlingot Citroën utilitaire en 2 litres HDI gris 5 portes. 232 000 km, contrôle technique OK, embrayage et distribution tout neuf, facture de réparation à l'appui, vendu dans l'état pour 3 500 euros, c'est au 07 77 04 78 34. Et enfin, pour terminer, à vendre un porte-vélo de la marque Tulle, il peut porter de 1 à 3 vélos en très bon état pour 95 euros, c'est au 07 67 42 11 33. Voilà, c'est terminé pour les petites annonces.
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1: Merci d'écouter Radio Lodève, c'était les petites annonces gratuites. Alors si vous n'avez pas eu le temps de noter un numéro de téléphone ou si vous aussi vous souhaitez faire passer une ou plusieurs petites annonces sur l'antenne de Radio Lodève, c'est très simple, il vous suffit alors soit de nous contacter au standard de la radio au 04 67 44 27 34 ou alors vous nous envoyez un petit mail à radiolodève@orange.fr. Je le rappelle, c'est gratuit. Donc continuez avec David Guetta et Jennifer Lopez, Save Me Tonight sur Radio Lodève. Bon après-midi à tous.

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0: étoiles. 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
1: Bienvenue et merci d'écouter Radio Lodev. Il est 17h30, tout de suite le flash de Radio France Internationale.
2: Et c'est l'heure du journal avec vous, Olivier Sherman. Bonjour.
3: Bonjour Juan, bonjour à toutes et à tous. Au moins 5 personnes tuées et une quarantaine de blessés ce matin dans des frappes russes sur les régions de Kharkiv et de Zaporijja dans le nord-est et le sud de l'Ukraine. Selon l'armée de l'air ukrainienne, la Russie a tiré un total de 166 drones à longue portée et 2 missiles au cours de la nuit, dont 146 drones ont été interceptés. Le Premier ministre français Sébastien Lecornu réunit des ministres pour prendre de nouvelles mesures pour la protection des enfants et contre les violences sexuelles. Il reçoit à Matignon les membres de son gouvernement concernés par les sujets intérieurs, justice, santé, éducation nationale et égalité. L'émotion suite au meurtre de Liana ne retombe toujours pas en France. La jeune fille retrouvée morte il y a une semaine aurait côtoyé le principal suspect, le père d'une de ses amies, dans le cadre d'une soirée pyjama juste avant sa disparition. À cela s'ajoutent les scandales de violences sexuelles sur mineurs dans le périscolaire parisien. Alors comment protéger au mieux ses enfants quand le danger peut survenir de partout? À Issy-les-Moulineaux, très proche de Paris, et les parents d'élèves sont inquiets. Reportage Dorian Gendreau.
4: Devant l'école primaire Jules Ferry, très peu de parents veulent évoquer l'actualité anxiogène. Une chose est sûre pour Sarah, elle ne laissera plus ses enfants faire des soirées pyjama.
5: Maintenant, non. J'ai trop peur. Je ne veux pas laisser mon fils chez quelqu'un que je ne connais pas, en fait.
4: Qu'est-ce que vous lui dites à lui pour le sensibiliser?
5: Je fais attention à mon fils, c'est tout. Je ne veux pas dire.
4: Ne pas en parler pour préserver les enfants, c'est la stratégie d'une partie des parents. Anne n'est pas d'accord. Avec ce qui se passe, il faut essayer de les alerter le plus tôt possible.
6: On fait plus de prévention vis-à-vis de nos enfants. Bah surtout, moi j'ai 3 filles. Bon, j'ai une de 23 ans, j'ai une de 9 ans, une de 5 ans. Donc forcément, il y a davantage plus de discussions autour de la table.
4: La mère s'appuie notamment sur des vidéos YouTube pédagogiques. Samira, de son côté, a sensibilisé ses deux garçons dès la maternelle, il y a 4 ou 5 ans.
7: On les apprend déjà à connaître leur corps, à respecter l'intimité des autres. Si on rentre dans les pyjamas parties, ce genre de choses, ils sont au fait de la sensibilité, aussi de l'intimité. Et même à la maison, ils se protègent, ils disent « tu peux pas venir parce que voilà ». Je suis aussi rassurée parce que je me dis « voilà, ça a été intégré ».
4: Depuis 2001, l'école est censée éduquer à la vie affective, relationnelle et sexuelle dès la maternelle. Mais les programmes sont encore inégalement appliqués, faute de moyens.
3: La garde à vue du chanteur Patrick Bruel, prolongée de 24 heures. Il est interrogé dans les locaux de la police judiciaire après plusieurs plaintes pour des faits de viol ou tentative de viol, agression sexuelle et harcèlement. L'enquête concerne 13 victimes et il va y avoir 2 nouvelles plaintes déposées la semaine prochaine. Patrick Bruel clame toujours son innocence. L'armée israélienne appelle les habitants de la ville de Tyr et de ses environs dans le sud du Liban à évacuer en prévision de frappes contre le mouvement Hezbollah soutenu par l'Iran. On voit les bombardements israélien continue donc de toucher le sud et l'est du pays. Des attaques qui coûtent des vies, mais détruisent aussi les moyens de subsistance de nombreuses familles. Parmi les armes utilisées par l'armée israélienne figure parfois le phosphore blanc. Dernier cas signalé, un bombardement sur la ville de Nabatieh, documenté par l'ONG Green Southerners. L'une de nos correspondantes au Liban, Amélie David, a rencontré des agriculteurs qui ont déjà subi les conséquences de ces frappes.
8: Hussein Ezzedine a fui son village de Zaoutar el-Harbiyeh dans le sud du Liban. Il a perdu sa maison, ses plantations et ses 35 moutons dans des bombardements, dont certains au phosphore blanc, il explique.
9: J'ai su qu'il y avait du phosphore grâce à la télévision. Ils ont frappé Zaoutar el-Harbiyeh avec du phosphore. On le sent dans la terre. La terre a changé depuis cette guerre. Il n'y a plus de rendement, vous voyez ?
8: Sadr Hashem a cédé à Mansouri, une zone bombardée au phosphore blanc le 19 mai dernier, selon l'ONG Green Southerners. Sa terre n'a pas été directement touchée, mais il s'inquiète.
10: Les dégâts seraient imprévisibles, honnêtement. C'est une terre morte, une terre véritablement morte. Je ne suis même pas sûr que le sol puisse être restauré.
8: Arme incendiaire, le phosphore blanc est interdit par le droit international lorsqu'il est utilisé dans des zones civiles fortement peuplées. L'ONG Human Rights Watch a documenté ce genre de cas à de nombreuses reprises. ONGs et autorités libanaises dénoncent une véritable politique de la terre brûlée employée par l'armée israélienne au sud du Liban. Amélie David, Beyrouth, RFI.
3: Allez, on termine par du foot. Dans 2 jours, le coup d'envoi de la Coupe du Monde aux États-Unis, au Mexique et au Canada. Et les derniers matchs amicaux de préparation. Hier soir, la France a battu l'Irlande du Nord 3-1 avec un triplé signé Michael Olysee. Les Pays-Bas ont dominé l'Ouzbékistan 2-1 et l'Espagne s'est imposée 3-1 face au Pérou. Ce soir à suivre, Sénégal, premier adversaire de la France, qui rencontre l'Arabie Saoudite. Et puis la RDC joue contre le Chili à Orléans en France. Match à huis clos donc, en raison de l'épidémie d'Ebola qui frappe la RDC.
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1: De retour sur Radio Lodève, c'était le flash de Radio France Internationale. Prochain rendez-vous avec l'info, ce sera tout à l'heure à partir de 18h. Vous retrouverez le flash local. Nous, pour son musique, juste avant les réclames, avec Tom Senai et Dance Monkey sur Radio Lodève.

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Merci d'écouter Radio Lodev, c'était Youssoufa et Indila. Allez, on part du côté des cinémas de la région, voir les films à l'affiche de ce mardi 9 juin 2026. On part tout d'abord du côté des cinémas, l'UTEVA de Lodev, qui vous propose Autofiction en VO sous-titré dans quelques minutes à 18h, L'être aimé, là aussi en VO sous-titré, à 20h30 ce soir, et Michael en VO sous-titré à 20h30 ce soir. Direction le cinéma Alain René de Clermont-Lérault, qui lui vous propose le coup de cœur surprise du cinéma RIC à découvrir ce soir à 20h, et direction Bédarieux, avec le cinéma Jean-Claude Carrière de Bédarieux, qui vous propose ce mardi Anna et les enfants à 21h10, Cogis ensemble pour soigner la terre à 18h30, Le chant des forêts à 18h30 là aussi, et Star Wars, le dernier Star Wars à 18h30, 20h30 ce soir en VO sous-titré. Voilà ce que vous attend du côté des cinémas de la région. Donc on continue avec Louisa, Jetlag et Lady Gaga et Bradley Cooper avec Shallow sur Radio Lodev.

Merci d'écouter Radio Lodève. Vous avez des visites guidées du château fort de Diou. Des visites guidées toute l'année. La visite est accompagnée par le propriétaire des lieux. De plus, elle est guidée par un parcours sonore qui diffuse les éléments historiques et architecturaux du monument lors du passage dans 6 stations. Alors, ça dure environ une heure. Pour ton renseignement et réservation et inscription, le 07 84 32 90 30. Vous avez des visites guidées et commentées du four à chaud de la Tour sur Orbe. Individuel, en groupe ou en famille, unique en Occitanie, venez découvrir cette usine de production de chaux du 19e siècle, récemment restaurée et protégée au titre des monuments historiques. Alors là aussi, vous avez des visites toute l'année pour les groupes. Renseignements et réservations au 06 30 55 83 14. Vous avez des visites guidées du bourg médiéval fortifié de Boussag, un joli petit village médiéval dans les hauts cantons de l'Hérault, sur la commune de la Tour-sur-Orbe. Donc vous avez des visites guidées commentées individuelles, en groupe ou en famille. Contact 06 21 71 65 53. Vous avez des visites guidées du château de Saint-Michel de Mourquerolles aux Aires tous les samedis. L'association Les Amis de Saint-Michel vous amène à la découverte du site de Mourquerolles inscrit au monument historique. Ça dure environ 2 heures. Renseignements au 06 08 87 21 52. Et vous avez des visites commentées de l'église Saint-André de Rieussec à Avesnes. Découvrez Saint-André de Rieussec, église du 11e siècle. Joyau de style proto-roman, sa fenêtre mystérieuse, ses symboles, sa présence au cœur de l'histoire des gens de ce pays. Donc rendez-vous devant l'office de tourisme à 15h30. L'office de tourisme d'Avesnes, Grand Orbe. Renseignements au 04 67 23 43 38.

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1: Il est 18h.
2: Bonsoir, bienvenue et merci d'écouter Radio Lodève. Il est pile 18h tout de suite, le flash local présenté par Damien Saintès. Bonsoir Damien.
3: Bonjour Cédric, bonjour à toutes et bonjour à tous. Année bien, un feu de végétation rapidement maîtrisé grâce à la présence d'un canadair en exercice non loin de là hier après-midi et 500 mètres de végétation partie en fumée. L'intervention d'un canadair s'entraînant donc sur le lac du Salagou a été salvatrice ce lundi après-midi. Le pilote a pris l'opportunité d'un largage après avoir vu un départ de feu sur cette commune de Nébian en plein milieu d'un espace naturel freinant la progression des flammes et après avoir écopé pour effectuer un second largage, cet incendie de végétation a lui été circonscrit avec le concours de deux camions citernes feux de forêt du 10-34. Au final, seulement 500 mètres carrés sont donc partis en fumée. La communauté de communes du Lodévois et Larzac prépare son schéma directeur cyclable afin de développer des solutions de déplacement à vélo plus sécurisées, accessibles et adaptées aux besoins des habitants, des travailleurs et des entreprises du territoire. Et pour ce faire, elle lance une enquête grand public à destination des habitants, étudiants, travailleurs et entreprises qui sont amenés à parcourir le territoire. La date limite de réponse à cette enquête est fixée au 30 juin prochain. Une enquête disponible directement sur le site internet de la communauté de communes du Lodévois et Larzac. Inauguration de la maison du tourisme et des mobilités à Gignac ce jeudi. Le grand public est invité à découvrir un nouveau lieu dédié au tourisme et aux mobilités. La communauté de communes Vallée de l'Hérault invite les habitants et visiteurs à l'inauguration de la maison du tourisme et des mobilités ce jeudi de 15h30 jusqu'à 19h à Gignac au sein du pôle d'échange multimodal de la ZAC Lacroix. À l'occasion de son inauguration officielle, la Maison du Tourisme et des Mobilités organise des portes ouvertes au public afin de faire découvrir ce nouvel équipement à l'ensemble de ses services. Pensé comme un lieu ressource pour mieux découvrir le territoire et faciliter les déplacements du quotidien. La Maison du Tourisme et des Mobilités réunit en un même espace l'Office de Tourisme Intercommunal et un service dédié aux mobilités douces. À l'occasion de cette inauguration ouverte à tous, un village de partenaires tourisme et mobilité sera proposé afin de faire découvrir les nombreuses solutions pour visiter le territoire, se déplacer autrement et profiter des richesses de la vallée de l'Hérault. Tout au long de l'après-midi, ce jeudi, plusieurs animations conviviales et gratuites seront donc proposées. Un atelier poterie, du vélo smoothie, la réparation de vélos ou encore le marquage de vélos gratuits, ainsi que des rencontres avec les acteurs du territoire et plus largement d'autres animations autour du tourisme et des mobilités. Ce temps fort sera également l'occasion de visiter la maison du tourisme et des mobilités, de découvrir ses services et de partager un moment convivial et instructif autour des enjeux de tourisme et de mobilité durable. Cet été, 4 sessions de quinzaine aquatique vont venir rythmer les vacances au centre aquatique du Clermontais. Consacrées aux enfants nés entre 2013 et 2019, elles vont se dérouler du 6 juillet au 28 août prochain. Des inscriptions qui ouvrent quant à elles le lundi 29 juin prochain. Ces stages représentent chacun 2 semaines d'apprentissage de la natation adaptée à chaque niveau pour les enfants néophytes comme aguerris. L'occasion pour eux de découvrir et d'appréhender l'eau autrement, sans crainte et en toute autonomie. Pour les plus confirmés, de perfectionner leurs compétences en natation, le tout de façon sportive mais aussi de manière ludique avec les 2 premières quinzaines aquatiques de cet été qui vont débuter par une séance de sport terrestre. Pour avoir toutes les informations et les fiches d'inscription, vous pouvez vous rendre sur le site de la communauté de communes du Clermontais. Projet Hérolté, les visites commencent. L'association Paysarbre vient de lancer le programme Hérolté pour la 7e année consécutive dans le cadre du plan Arbre et Carbone Vivant de la région Occitanie. Paysarbre a déjà accompagné l'installation de plus de 60 km de haies champêtres depuis 2019 dans l'Hérault. Cette année encore, l'association s'engage à accompagner la plantation de haies champêtres ainsi que la régénération naturelle assistée car la Arbre et la haie champêtre peuvent apporter des réponses aux enjeux actuels. Que vous soyez particulier, agriculteur, collectivité, vous pouvez bénéficier de l'aide de Hérolté. Tous les propriétaires ou gestionnaires de terrains intéressés sont invités à s'inscrire via le site de l'association, le www.paysarbre.org.
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2: De retour sur Radio Lodève et merci Damien. Prochain rendez-vous avec l'info, ce sera tout à l'heure à partir de 18h30. Vous retrouverez le flash de Radio France Internationale. Nous on poursuit avec Jake et Carla, la recette et Ed Sheeran sur Radio Lodève. Excellent début de soirée à tous.

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Vous avez la Talvera, le café associatif de Bédarieux, qui vous propose un Réfar Café ce samedi 13 juin de 13h à 17h à l'espace de vie sociale au 19 avenue Abétarou à Bédarieux. Ne jetons plus, réparons ensemble, électroménager, outillage électronique, petite réparation informatique, vélo. Pour plus de renseignements, le www.latalvera.com. Le hameau de Douche au Gorgé d'Éric fête l'été ce samedi 13 juin à partir de 9h du matin toute la journée avec buvette, repas, produits du terroir, randonnée, artisanat, animation musicale, donc stationnement au parking des randonneurs à Douche. Vous avez l'UNAS dans la salle des fêtes de l'UNAS Les Châteaux, une chorale, la chorale d'Octon, les voiliers du lac, dirigée par Christine Canac et les intemporels. Rendez-vous ce dimanche 14 juin à 18h30, donc dans la salle des fêtes de l'UNAS Les Châteaux. Participation libre, renseignement auprès de l'office de tourisme de l'UNAS Les Châteaux Grand Orbe au 04 67 23 76 67.

Ah, merci d'écouter Radio Lodève, hein, c'était Oria. Allez, on va regarder le programme télé de ce mardi 9 juin. On commence avec TF1, où vous retrouverez le jeu Koh-Lanta présenté par Denis Brognard à 21h10. Sur France 2, un documentaire, Ivan Colonna, une tragédie corse. Sur France 3, c'est qui le chef? Sur France 4, du football féminin, France République d'Irlande à 21h. Sur France 5, un documentaire, La Randonnée, une affaire qui marche. Sur M6, Marié au premier regard. Sur Arte, TikTok, un réseau sous influence. Sur Canal+, Les enfants vont bien. Sur LCP, Débat Doc. Sur W9, un documentaire sur la Légion étrangère, un mois au cœur de l'enfer vert. Sur TMC, les reportages de Martin Veil. Sur TFX, Flashdance. Sur Gulli, un film d'animation, Stuart Little 3 à 21h05. Sur C-Star, Amélie au pays des Baudins. Sur TF1, série film Camping Paradis. Sur L'Équipe, vous avez du football, match de préparation Espagne-Pérou, match de préparation à la Coupe du Monde 2026. C'est à 21h15. Sur Sister, Rush Hour 3 avec Jackie Chan. Sur RMC Story, le professionnel avec Jean-Paul Belmondo. Et sur RMC Découverte, Ariane, les 10 secrets du lanceur européen. Voilà ce qui vous attend ce soir du côté de la télé. Nous continuons avec Kaigo et Selena Gomez. It Ain't Me sur Radio Lodève.

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0: 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Il est 18h30, l'heure de retrouver le flash de Radio France Internationale.
1: Et c'est l'heure du journal avec vous, Olivier Sherman. Bonjour.
2: Bonjour Juan, bonjour à toutes et à tous. Au moins 5 personnes tuées et une quarantaine de blessés ce matin dans des frappes russes sur les régions de Kharkiv et de Zaporijja dans le nord-est et le sud de l'Ukraine. Selon l'armée de l'air ukrainienne, la Russie a tiré un total de 166 drones à longue portée et 2 missiles au cours de la nuit, dont 146 drones ont été interceptés. Le Premier ministre français Sébastien Lecornu réunit des ministres pour prendre de nouvelles mesures pour la protection des enfants et contre les violences sexuelles. Il reçoit à Matignon les membres de son gouvernement concernés par les sujets intérieur, justice, santé, éducation nationale et égalité. L'émotion suite au meurtre de Liana ne retombe toujours pas en France. La jeune fille retrouvée morte il y a une semaine aurait côtoyé le principal suspect, le père d'une de ses amies, dans le cadre d'une soirée pyjama juste avant sa disparition. À cela s'ajoutent les scandales de violences sexuelles sur mineurs dans le périscolaire parisien. Alors comment protéger au mieux ses enfants quand le danger peut survenir de partout? À Issy-les-Moulineaux, très proche de Paris, et les parents d'élèves sont inquiets. Reportage Dorian Gendreau.
3: Devant l'école primaire Jules Ferry, très peu de parents veulent évoquer l'actualité anxiogène. Une chose est sûre pour Sarah, elle ne laissera plus ses enfants faire des soirées pyjama.
4: Maintenant non, j'ai trop peur. Je ne veux pas laisser mon fils chez quelqu'un que je ne connais pas en fait.
3: Qu'est-ce que vous lui dites à lui pour le sensibiliser?
4: Je fais attention à mon fils, c'est tout, je ne veux pas dire.
3: Ne pas en parler pour préserver les enfants, c'est la stratégie d'une partie des parents. Anne n'est pas d'accord. Avec ce qui se passe, il faut essayer de les alerter le plus tôt possible.
5: On fait plus de prévention vis-à-vis de nos enfants. Bah surtout, moi j'ai 3 filles, bon, j'ai une de 23 ans, j'ai une de 9 ans, une de 5 ans. Donc forcément, il y a davantage plus de discussions autour de la table.
3: La mère s'appuie notamment sur des vidéos YouTube pédagogiques. Samira, de son côté, a sensibilisé ses deux garçons dès la maternelle, il y a 4 ou 5 ans.
6: On les apprend déjà à connaître leur corps, à respecter l'intimité des autres. Si on rentre dans les pyjamas parties, ce genre de choses, ils sont au fait de la sensibilité, aussi de l'intimité. Et même à la maison, ils se protègent, ils disent « tu peux pas venir parce que… » voilà. Je suis aussi rassurée parce que je me dis « voilà, ça a été intégré ».
3: Depuis 2001, l'école est censée éduquer à la vie affective, relationnelle et sexuelle dès la maternelle. Mais les programmes sont encore inégalement appliqués, faute de moyens.
2: La garde à vue du chanteur Patrick Bruel, prolongée de 24 heures. Il est interrogé dans les locaux de la police judiciaire après plusieurs plaintes pour des faits de viol ou tentative de viol, agression sexuelle et harcèlement. L'enquête concerne 13 victimes et il va y avoir 2 nouvelles plaintes déposées la semaine prochaine. Patrick Bruel clame toujours son innocence. L'armée israélienne appelle les habitants de la ville de Tyr et de ses environs dans le sud du Liban à évacuer en prévision de frappes contre le mouvement Hezbollah soutenu par l'Iran. On voit les bombardements israéliens continuent donc de toucher le sud et l'est du pays. Des attaques qui coûtent des vies mais détruisent aussi les moyens de subsistance de nombreuses familles. Parmi les armes utilisées par l'armée israélienne figure parfois le phosphore blanc. Dernier cas signalé, un bombardement sur la ville de Nabatieh documenté par l'ONG Green Southern. L'une de nos correspondantes au Liban, Amélie David, a rencontré des agriculteurs qui ont déjà subi les conséquences de ces frappes.
7: Hussein Ezzedine a fui son village de Zaoutar el-Kharbiyeh dans le sud du Liban. Il a perdu sa maison, ses plantations et ses 35 moutons dans des bombardements, dont certains. Au phosphore blanc, il explique.
8: J'ai su qu'il y avait du phosphore grâce à la télévision. Ils ont frappé Zaoutar el-Kharbiyeh avec du phosphore. On le sent dans la terre. La terre a changé depuis cette guerre. Il n'y a plus de rendement, vous voyez ?
7: Sadr Hashem a cédé à Mansouri, une zone bombardée au phosphore blanc le 19 mai dernier selon l'ONG Green Southerners. Sa terre n'a pas été directement touchée mais il s'inquiète.
9: Les dégâts seraient imprévisibles honnêtement. C'est une terre morte, une terre véritablement morte. Je ne suis même pas sûr que le sol puisse être restauré.
7: Arme incendiaire, le phosphore blanc est interdit par le droit international lorsqu'il est utilisé dans des zones civiles fortement peuplées. L'ONG Human Rights Watch a documenté ce genre de cas à de nombreuses reprises. ONGs et autorités libanaises dénoncent une véritable politique de la terre brûlée employée par l'armée israélienne au sud du Liban. Amélie David, Beyrouth, RFI.
2: Allez, on termine par du foot. Dans 2 jours, le coup d'envoi de la Coupe du Monde aux États-Unis, au Mexique et au Canada. Et les derniers matchs amicaux de préparation hier soir, la France a battu l'Irlande du Nord 3-1 avec un triplé signé Michael Olise. Les Pays-Bas ont dominé l'Ouzbékistan 2-1 et l'Espagne s'est imposée 3-1 face au Pérou. Ce soir à suivre, Sénégal, premier adversaire de la France, qui rencontre l'Arabie Saoudite. Et puis la RDC joue contre le Chili à Orléans en France. Match à huis clos donc, en raison de l'épidémie d'Ebola qui frappe la RDC.
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0: De retour sur Radio Le Dev, c'était le flash de Radio France International. Allez, on poursuit juste avant les réclames avec Amir, avec toi, et Taylor Swift sur Radio Le Dev avec Elizabeth Taylor.

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À noter ces quelques rendez-vous. Vous avez un stage d'initiation à la pêche à la mouche, montage de la mouche pêche en rivière. Rendez-vous ce dimanche 14 juin au stade municipal à Saint-Gervais-sur-Mare à partir de 9h du matin. Il y aura un repas qui vous sera proposé le midi, taboulé, saucisses, chips et boissons, le tout à 8 euros. Renseignements et inscriptions au 06 87 07 54 42 ou le 06 85 02 96 49. C'est ouvert à tous les âges et à tous les niveaux. Vous avez un loto proposé par le foyer rural d'Avennes ce samedi 13 juin à 20h30 dans la salle polyvalente d'Avennes avec buvette, petite restauration sur place. Et vous avez un vide-grenier ce samedi 13 juin.

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Vous avez un grand loto ce dimanche 14 juin à 16h dans la salle polyvalente à la Tour-sur-Orbe. C'est organisé par l'association 80s avec au programme Mise en place, Citroën de plaisir, Kine Surprise, Consolante, Bingo, Bon d'achat, Jambon, des bons restaurants à gagner et plein d'autres lots, buvettes et petites restaurations sur place. Renseignements au 07 86 99 82 01. Et vous avez l'association des parents d'élèves des Aires qui organise un vide-grenier, marché artisanal et de producteurs, forum des associations aux Aires ce dimanche 14 juin de 9h à 17h au Boulodrome. L'emplacement, c'est 8 euros les 4 mètres linéaires pour le vide-grenier. Buvette et restauration sur place, démonstration des associations, renseignements et réservations pour le vide-grenier au 06 76 39 85 79 ou le 06 84 24 97 01.

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1: Il est 19h.
2: Bonjour à toutes et bonjour à tous. Le 23 avril dernier, le géoparc Terre d'Hérault était officiellement labellisé géoparc mondial UNESCO. Et ce vendredi dernier, donc sur les bords du lac du Salagou, toute l'équipe du département et les partenaires qui ont travaillé pour la labellisation de ce géoparc se sont retrouvés pour inaugurer ce grand moment, un label donc qui aura une durée de vie de 4 ans avant de devoir être renouvelé et donc d'être à nouveau jugé. On parle de cette labellisation avec Gaëlle Lévesque, elle est conseillère départementale déléguée au géoparc. Elle revient avec nous sur cette labellisation. Gaël Lévesque, ça y est, c'est fait, c'est officiel. Ça a été un travail long, collégial avec les associations, le comité scientifique, le département. Quelle réaction finalement après l'obtention de ce label ?
3: Une grande joie qu'un travail, comme vous le disiez, de partenariat aboutisse. Cette reconnaissance mondiale des richesses géologiques et de l'intérêt aussi culturel, de production, de dynamique de notre territoire, c'est une grande joie. Et puis c'est un peu la fête de tout le monde, quoi. Donc ça c'est bien, et cette thématique géoparc et tout ce que ça regroupe en termes de protection des sites, de valorisation, de tourisme durable, de valeurs scientifiques pour le futur, parce que ça c'est un aspect qui est très important sur le géoparc. Plus en fait des scientifiques vont venir travailler sur nos richesses géologiques, plus ça va nous donner des clés de gestion dans le futur, et notamment par rapport au changement climatique, quoi. Donc on est vraiment sur une grande transversalité de thèmes, et tout le monde a mis la main à la pâte, jusqu'aux habitants qui sont des ambassadeurs du géoparc, comme les professionnels du tourisme ou les géomédiateurs.
2: Oui, puis c'est vrai que ça vient mettre finalement ce bout du département de l'Hérault, ça vient le placer sur la carte à l'échelle mondiale.
3: Alors, il l'était déjà un peu à l'échelle nationale avec les grands sites, à l'échelle mondiale avec Causses-et-Cévennes, mais oui. En fait, l'Hérault, c'est pas que le littoral pour pour nos visiteurs de l'extérieur. C'est aussi ces terres-là qui sont riches d'histoire, 540 millions d'années retracées, et qu'on peut très bien voir au musée de Lodève avec l'expo permanente qui raconte tout ça. Et on n'a pas besoin d'être scientifique pour comprendre. Et ça nous replace sur la ligne du temps, on est bien peu de choses, mais on est là aujourd'hui et on a tous à cœur de faire vivre ce territoire du géoparc au maximum.
2: C'était Gaëlle Lévesque, conseillère départementale déléguée au géoparc. Et pour en savoir plus sur ce géoparc, on écoute à présent Loïc Ducarme. C'est le responsable de ce géoparc mondial UNESCO Terre d'Hérault. C'est lui qui a travaillé à sa labellisation. On fait le point sur ce géoparc en compagnie de Loïc Ducarme. Loïc Ducarme, on peut représenter un peu finalement ce géoparc parce qu'il a une contrainte géographique et il représente beaucoup de millions d'années. 540 millions, c'est énorme.
4: Alors c'est énorme, c'est 540 millions d'années, mais c'est surtout tout ce fil conducteur. On peut venir observer les différentes périodes depuis ces 540 millions d'années. On parle qu'à un moment, on était pas très loin du pôle sud. C'est l'explosion de la vie au fond des océans durant le Cambrien, il y a 540 millions d'années. Et toutes les étapes qui ont mené jusqu'à nos sociétés actuelles, qu'on peut voir observer sur le territoire avec tous ces événements géologiques, formation des chaînes de montagnes, disparition de ces chaînes, formation des océans, etc., etc. Donc c'est une immense histoire à raconter au fur et à mesure comme un fil conducteur avec des sites de valeur internationale qui sont présents sur le territoire au nombre de 11 et qui font cette renommée et la porte d'entrée pour avoir aller chercher ce label qu'on a maintenant pu avoir depuis le 23 avril, donc on est très content d'avoir eu ces retours de l'UNESCO.
2: Ouais. C'est justement la force de ce géoparc, c'est cette continuité, c'est ce temps qui est faramineux, représenté ci et là, du Grand Orbe au Clermontin, passant par le Lodewa et l'Arzac, la vallée des Roues.
4: Bah alors, bah ces 540 millions d'années, c'est certes des processus géologiques, c'est des types de roches différents, mais c'est aussi des paysages qui vont être chaque fois différents. Quand on regarde d'est en ouest sur le territoire du géoparc, on passe des plaines ou de Kos, en passant par le lac, en passant par les montagnes du Karoux, etc., les plateaux qui sont présents. Et donc, c'est autant de diversité géologique et aussi donner autant de diversité culturelle qui sont associées. L'homme vivant dans ces différents endroits s'est adapté aux ressources, aux terres plus ou moins riches pour l'agriculture ou à l'accès aux minerais, etc. Donc du coup, ça façonne aussi une culture, une identité territoriale, et c'est ce fil conducteur-là de 540 millions d'années qui est hyper important à mettre en avant, pour mettre en avant l'activité de l'homme sur ces territoires-là, et qui est fantastique.
2: Ça vient aussi récompenser tout votre travail, le comité scientifique, le travail du département sur ces différentes années pour pouvoir être labellisé.
4: Alors oui, c'était un gros travail commun, parce qu'on a l'équipe qui travaille derrière, on a travaillé d'arrache-pied, mais c'est aussi labelliser ce qui existait déjà, et tout le territoire a hyper bien répondu à l'attente du géoparc, et en tout cas bien suivi le projet et a voulu se mettre derrière. Et donc c'est aussi une récompense de territoire, c'est un label de territoire, ne l'oublions pas. Et c'est ça qui est important, que tout le monde maintenant aujourd'hui soit là pour cette cérémonie, et que tout le monde puisse être aussi valorisé au même titre que l'équipe qui a travaillé dessus, malgré le gros travail fourni.
2: Ouais, parce que maintenant ça va être un territoire qui va vivre, il y a des géosites, il y a des géomédiateurs en formation, déjà formés, enfin voilà, c'est pas une finalité, c'est que le début d'une aventure.
4: Alors c'est pas une finalité, et pour prendre de l'expérience des autres géoparcs, c'est surtout le début de l'aventure. C'est-à-dire qu'un label c'est valable 4 ans, on est en 2026, 2029, prochaine évaluation sur le terrain, 2030, on saura ou pas si on est renouvelé. Donc c'est le début d'une grande aventure, ça nous oblige de quelque manière. Maintenant qu'on est UNESCO, on a quand même le monde quelque part qui nous regarde, en tout cas le monde qui s'intéresse à l'UNESCO, qui nous regarde. Et donc c'est maintenant où on a ce fil conducteur à tirer, à continuer à faire ces animations et à donner de plus en plus de matière au territoire pour s'emparer du géoparc, s'emparer de nos patrimoines, avec cette entrée géologique qui est importante. Mais quand on parle géologie, c'est aussi un moyen de lier science et société. Et c'est une porte d'entrée aussi pour parler des problématiques qui occupent notre territoire, le changement climatique, les réserves à nous. Et donc le géoparc a aussi ce rôle-là d'essayer d'être moteur sur ces éléments-là et de pouvoir aider le territoire justement à penser l'avenir.
2: Oui, donc en fait, ça va mener quoi concrètement? Enfin voilà, ça va être des temps culturels, des temps scientifiques auprès de la population, à travers le tourisme. C'est quoi concrètement?
4: C'est des temps culturels, comme on l'avait dit, de l'animation de plus en plus à travers ce réseau de géomédiateurs. On a 62 partenaires actuellement, donc eux aussi s'emparent beaucoup de la démarche, que eux puissent la retransmettre et qu'on puisse au fur et à mesure avoir de plus en plus d'ambassadeurs, des animations, des festivités qu'on pourra avoir là-dessus, et de plus en plus de lieux aussi équipés. Se dire qu'on pourra venir tout seul avec un petit livret ou à travers le numérique, pourra visiter un lieu, le découvrir à travers soit des géomédiateurs, soit en solo avec sa famille. Les activités de pleine nature qui sont aussi un magnifique moyen de découvrir avec les sentiers de randonnée. On développe le géo-randonnée, on aura les géobalades au cœur des communes pour faire découvrir le lien entre architecture, pierre et géologie. Donc voilà, on a tous ces éléments-là qui se mettent en place. Et l'idée, de faire de géoparc une zone d'attractivité, mais aussi une zone de préservation. C'est une approche holistique, on prend tout en compte, développement durable. On a la conservation et on voit l'éducation, en tout cas montrer au public que nous avons et à la communauté locale que nous avons un territoire d'exception et qu'il faut le savourer tous les jours et leur donner les moyens de le savourer tous les jours.
2: C'était Loïc Ducarme, responsable du Géoparc mondial UNESCO Terre d'Hérault, une labellisation effective pour les 4 prochaines années et qui place donc ce territoire de l'Hérault, 2000 mètres carrés, donc sur l'échelle mondiale à présent.

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1: De retour sur Radio Lodève, et bien voilà, c'est terminé pour moi. N'oubliez pas 19h30, le MAG de Radio Lodève. Et puis moi, il ne me reste plus qu'à vous souhaiter une excellente soirée, un très bon appétit. Je vous retrouve dès demain matin à partir de 7h et on se quitte avec la chronique littéraire Mosaïque, proposée et présentée par Christine Momo. Bonne soirée, bon appétit, surtout prenez bien soin de vous et de vos proches. À demain 7h. Ciao, ciao.

Nous sommes dans les années 1580. Un petit garçon descend un escalier. C'est un escalier étroit, en colimaçon. Le petit garçon progresse avec prudence le long du mur, faisant résonner un bruit sourd chaque fois que ses bottes se posent sur une marche. Presque arrivé, il s'arrête, regarde en arrière, puis, soudain plein d'assurance, il saute les trois dernières marches, comme par habitude. Il perd l'équilibre, en atterrissant, tombe à genoux sur les dalles. C'est une fin d'après-midi, sans vent de fin d'été. La pièce du bas est striée de longs raies de lumière. Le soleil venu de l'extérieur l'aveugle. Les fenêtres ne sont plus que des losanges jaunes et plats enfoncés dans le plâtre. Il se relève, se masse les jambes. Il regarde d'un côté vers le haut de l'escalier, puis de l'autre, sans parvenir à se décider.

La pièce est déserte. Le feu rumine dans l'âtre. La fumée s'élève en doux tourbillon sur les braises orangées. La douleur dans ses genoux bat au même rythme que son cœur. Il reste immobile, une main posée sur la clenche de la porte près de l'escalier, le bout en cuir de sa botte levé, prêt à détaler, à s'enfuir. Ses cheveux clairs, presque dorés, forment des épis sur sa tête. Il n'y a personne ici. Il soupire, s'enfonce dans l'air chaud et poussiéreux, traverse la pièce jusqu'à la porte d'entrée, puis passe dans la rue. Des bruits, des charrettes, des chevaux, des marchands, des gens qui s'apostrophent, d'un sac qu'un homme jette du haut d'une fenêtre, aucun ne l'atteint. Il longe la maison, se rend jusqu'à la porte voisine. La même odeur imprègne toujours la maison de ses grands-parents. Un mélange de fumée de bois, de cire, de cuir, de laine. C'est une odeur à la fois proche et inexplicablement différente de celle qui flotte dans la dépendance de trois pièces attenantes, construites par son grand-père au sein de l'espace étroit qui restait près de la maison principale et dans laquelle le petit garçon habite avec sa mère et ses sœurs. Il n'y a certes qu'un mur fin en clayonnage pour séparer les deux familles, mais l'air dans chacune des maisons n'a pas la même épaisseur, pas la même senteur, pas la même chaleur.

Le petit garçon appelle. Cri de signalement, cri inquisiteur. Une fois, deux fois. Puis, il penche la tête à l'affût d'une réaction, d'une réponse. Rien. Juste le craquement des poutres doucement réchauffées par le soleil, les soupirs de l'air qui s'infiltre sous les portes entre chaque pièce, le bruissement des rideaux, le crépitement du feu, tous ces bruits indéfinissables d'une maison vide au repos.

C'était un extrait de Hamnet de Maggie O'Farrell. Ce roman est paru en 2021 chez Bellefond. Il est disponible en 10-18. Voici d'autres romans de la romancière. La distance entre nous, quand tu es parti, assez de bleu dans le ciel. Maggie O'Farrell est une écrivaine et une journaliste britannique née en 1972 en Irlande du Nord. Elle fait des études littéraires à Cambridge, puis elle exerce de nombreux emplois, dont celui de critique littéraire. Après le succès de son premier roman « Quand tu es parti », elle se consacre à l'écriture. Dans ses romans, Maggie O'Farrell met l'accent sur la psychologie de ses personnages et sur le va-et-vient de la vie, symbolisé à travers le biais des voyages accomplis par ses personnages. Mariée au romancier William Sutcliffe, elle vit à Édimbourg. Hamnet. Dans ce roman, le héros de l'histoire, Hamnet, est le fils de Shakespeare, dont le nom n'est d'ailleurs jamais désigné. L'héroïne est Agnès Hathaway, l'épouse du dramaturge dont on ne sait que très peu de choses. C'est après la mort de son fils de 11 ans que Shakespeare aurait écrit Hamlet, 4 ans plus tard, en son honneur. En se basant sur des faits réels, l'autrice imagine un pan de l'histoire du grand poète en se polarisant sur son environnement familial. Des émotions fortes, des sensations, des images, des portraits qui nous emportent dans un souffle teinté de magie. Ce roman est sublime. On en sort ébloui. À vous, une très bonne lecture. Maggie O'Farrell a dit « Quelle grâce que d'être aimé. Nous ne sommes jamais meilleurs que lorsque autrui nous aime. Rien ne peut remplacer cela. »

Hamnet est un garçon vif. Comprendre les leçons de son maître d'école ne lui pose aucune difficulté. Il saisit sans peine la logique, le sens de ce qui lui est énoncé, possède une excellente mémoire. Sa capacité à retenir les verbes, la grammaire, les temps, la rhétorique, les nombres, les opérations est telle qu'elle peut parfois lui attirer la jalousie des autres garçons. Mais cet esprit est aussi celui d'un enfant étourdi. Le passage d'une charrette pendant la leçon de grec suffit à détourner son attention de son ardoise et il se demande alors où cette charrette pourrait se rendre, ce qu'elle peut bien transporter, et revoit ce jour où son oncle les avait laissés monter, lui et ses sœurs, dans sa charrette de foin. Quel sentiment merveilleux, l'odeur et le piquant du foin fraîchement coupé, et les roues tractées au rythme des sabots de la jument fatiguée. À plus de deux reprises, ces dernières semaines, son inattention lui a valu des coups de fouet. « Qu'on l'y reprenne une fois, une seule !» a dit sa grand-mère, et son père serait averti. Le maître d'école ne comprend rien à ce trait de caractère. Hamnet apprend vite, peut réciter par cœur, mais ne sait pas se concentrer.

Il frappe. Il frappe aux portes de la cuisine, de la brasserie, du lavoir et les ouvre l'une après l'autre. Toutes ces pièces sont vides, baignées de pénombre et de fraîcheur. À nouveau, il appelle, d'une voix légèrement éraillée cette fois, la gorge irritée à force d'avoir crié. Il s'appuie contre le mur de la cuisine, envoie rouler d'un coup de pied une coquille de noix à travers la cour. Ses absences le troublent profondément. Il devrait y avoir quelqu'un. Il y a toujours quelqu'un. Où peuvent-ils bien être? Que faut-il faire? Comment se peut-il que tout le monde soit sorti? Comment se peut-il que ni sa mère ni sa grand-mère ne soient chez elle, comme elles le sont toujours, à ouvrir les portes du four, remuer le plat qui mijote sur le feu? Il s'avance dans la cour, regarde autour de lui la porte de la maison principale, de la brasserie, de la dépendance. Laquelle choisir? Qui appeler à l'aide? Où sont-ils tous passés ?

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1: Bonjour à toutes et bonjour à tous, bienvenue sur Radio Lodev. Nous allons parler des médiévales du château d'Aumelas qui se tiennent ce week-end, ce samedi 13 et dimanche 14 juin de 14h à 18h. Nous allons revenir plus en détail sur ce Castellas d'Aumelas, ce château donc qui connaît des travaux de cristallisation, notamment avec l'association de sauvegarde du château d'Aumelas et de la chapelle Saint-Martin du Cardonnet. Nous allons retrouver pour présenter ce temps André Senuc, c'est le trésorier de l'association. Il est accompagné de Martine Charrier, membre de l'association et du bureau. Bonjour à toutes et bonjour à tous. Aujourd'hui, nous nous retrouvons dans les studios de Radio Lodève pour présenter l'événement Les Médiévales du château d'Aumelas, l'occasion de parler plus en détail de ce château d'Aumelas, les médiévales qui se dérouleront les 13 et 14 juin prochains, et autour de la table pour présenter l'événement et parler du château et de cette association. Je suis avec deux membres de l'association de sauvegarde du château d'Aumelas et de la chapelle Saint-Martin du Cardonnet. Je suis avec André Senuc, donc trésorier de l'association. Bonjour.
2: Bonjour.
1: Accompagné donc de Martine Charrier, membre du bureau de cette association. Bonjour Martine.
3: Bonjour.
1: Alors avant de présenter finalement les médiévales du château d'Aumelas, de parler de ce château qui a une très riche histoire entre justement le passé et le présent et le futur, puisque ça sera l'occasion également de pouvoir profiter d'une inauguration ce week-end durant ces médiévales autour de travaux qui ont été réalisés ces derniers mois, ces dernières années. Déjà, en introduction, l'association de sauvegarde du château d'Aumelas et de la chapelle Saint-Martin du Cardonnet. Alors, je vais oser poser la question, même si tout est dans le titre finalement, mais c'est quoi cette association? Je ne sais pas qui veut commencer, André.
2: Oui. Alors, l'association, effectivement, a connu trois phases différentes, successives. Entre 69, elle a été créée à l'initiative de la mairie, qui s'inquiétait déjà du devenir du patrimoine historique du village, avec ses deux éléments phares qui étaient ce château d'Aumelas, le Castellas, qui domine le vallée d'Aumelas, là, et la chapelle Saint-Martin de Cardonnet, qui est à l'autre bout du plateau, mais qui est aussi un lieu chargé d'histoire.
1: Sur la route allant vers Conon-Terral.
2: Voilà, exactement. Et donc, ce sont deux choses différentes, hein, ce sont deux histoires et deux lieux complètement différents. Là, on va focalisé sur le château, plutôt. Donc, alors, l'association en 89, elle était tombée un peu en sommeil après 69, là. En 89, une nouvelle équipe est repartie, a travaillé au classement monument historique de ces deux ouvrages et de ces deux édifices, et a commencé à entamer des démarches pour pouvoir sécuriser et arrêter la dégradation de ces édifices, faire des travaux d'urgence, quoi. Donc à partir de 92 jusqu'à 94 beaucoup, puis après jusqu'en 2004, il y a eu tout un tas de travaux qui ont été faits. Ils ont fait aussi d'autres choses, puisqu'il y a eu à l'époque, c'était pas mal de succès, il y avait des embrasements du château, un spectacle son lumière, et il y avait à la chapelle du Cardonnet, il y avait des banquets médiévaux, des grands repas, un grand tablier en tenue sur menu médiéval qui a aussi beaucoup de succès. À la fin des années 2010, une nouvelle équipe et une nouvelle dynamique est repartie, et sur là aussi, la DRAC menaçant de faire fermer le lieu, enfin, par rapport à la dégradation.
1: La DRAC, c'est la Direction régionale des affaires culturelles.
2: Exactement, pardon. Et donc, nous avons pu impulser, grâce au travail précédent aussi, nous avons pu impulser une grande série de travaux, et qui durent depuis 9 ans maintenant. Et qui sont, alors ça s'appelle cristallisation, c'est-à-dire il s'agit pas de reconstruire le château, mais il s'agit de consolider pour que pour plusieurs dizaines d'années, enfin certains temps, il n'y ait plus d'évolution, de dégradation. Oui. Et pour pouvoir le restituer, le rouvrir au public d'une manière satisfaisante.
1: Alors justement, on aura l'occasion d'y revenir sur ces travaux dans les prochaines minutes. Mais
2: alors, c'est pour revenir sur l'association. Donc, c'était là sont les activités essentielles qui nous a occupé ces 10 dernières années, on va dire. Et par contre, à côté, il y en a quand même le temps. Il y avait un sentier botanique qui avait été fait, on l'a rénové, et il y a une table d'orientation aussi qui a été faite autour du château, à chaque fois en lien avec le lycée agricole de Gignac, qui est avec des étudiants et tout, qui ont eu ça comme terrain de stage. Et voilà. Et donc, et l'autre chose pour les travaux aussi qui était important, c'est qu'on a travaillé, on a tenu à travailler avec une entreprise d'insertion qui s'appelle Force. Insertion de retour à l'emploi, etc. Et en fait, ce travail nous a permis aussi d'attirer l'attention d'autres financeurs que les financeurs du départ, du fait de cette dynamique sur l'ancien et de la qualité du travail avec cette entreprise d'insertion. Donc il y a des fondations, d'autres, enfin, je ne sais pas si on en parlera, qui sont venus abonder le projet.
1: Alors, on vient de présenter l'association. Le grand acteur dans cette association, c'est ce Castelas d'Omelas. Martine, que peut-on dire finalement sur ce château? Il date de quelle époque? Alors, on l'a plus ou moins dit. Aujourd'hui, l'idée, c'est de le cristalliser. Ça veut dire qu'il est quand même dans un état assez dégradé. Voilà. Que peut-on dire pour présenter finalement ce Castelas qui domine toute cette vallée d'Omelas et ses nombreux masses qui composent cette commune?
3: Alors d'abord, Omelas, c'est 1000 ans d'histoire. Et les premiers écrits que nous avons remontent à 1036. Il est évident que avant 1036, les lieux étaient déjà occupés. Mais ce qui nous intéresse, c'est ce qui s'est passé depuis 1036. Et les gens qui ont occupé Omelas, il y a eu, pour faire simple, il y a eu 3 royaumes. Le royaume d'Aragon, le royaume d'Orange et le royaume de France. Si j'osais, je dirais 3 royaumes pour un château. Omelas, c'est l'histoire des Guillem d'Omelas. Ça a commencé comme ça, jusqu'à ce que un jour on essaye de remonter un peu plus loin. Mais la partie qui nous intéresse, c'est la partie des Guillem d'Omelas. Donc c'est 1036. À partir de 1036, les premiers écrits commencent à... on commence à découvrir les premiers écrits. Ensuite, ce château est occupé par Guillem VI. Guillem VI a 2 enfants. L'aîné s'appelle Guillem. Et le second s'appelle Guillem. Ah. Voilà, cherchez l'erreur, mais c'est ainsi.
4: Et compliqué pour faire la généalogique.
3: Oui, mais c'était très prudent en même temps. Hein, parce que si l'aîné mourait, c'était toujours un Guillem qui reprenait la suite. Et en effet, ce Guillem, bon, ils ne sont pas morts. Hein, ils ont eu cette chance-là. Ils sont arrivés tous les deux à l'âge où ils pouvaient hériter. Et le père a donc donné à Guillem VII, Guillem VIII même, ses biens. Alors il y en a un qui s'appelle Guillem VII, l'autre Guillem VIII, hein, puisque le père s'appelait Guillem VI. Voilà. Donc l'aîné hérite de Montpellier et le cadet, donc, hérite de Béziers. On peut dire que ces terres fastueuses d'Omelas, c'est vraiment le XIIe siècle. C'est une résidence qui est habitée, mais de manière épisodique, hein, on peut dire. C'est un lieu de vie, malgré tout. Il y a des fermiers, il y a des artisans, des boulangers, des forgerons. Et puis, il y a ce fameux Guillem. Et Guillem épouse une certaine Tiburge d'Orange. D'où le royaume d'Orange, le royaume d'Angleterre, autrement dit, hein, de Hollande et d'Angleterre. Hein. Voilà, cette Tiburge d'Orange aura un fils, aura d'autres enfants, mais aura notamment un fils qui va s'appeler Rimbaud d'Orange. Et ce Rimbaud d'Orange, c'est le seul garçon de la fratrie, et normalement c'est lui qui doit hériter d'Omelas. Mais c'est quelqu'un qui est un petit peu volage, c'est quelqu'un qui vit bien et il a une clause particulière dans son testament. Le père a dit, bon ben, si tu continues à faire la fête et si tu n'as pas de descendants, ce seront tes sœurs qui hériteront. Et c'est ce qui s'est passé.
1: Et du coup, enfin, pour revenir à ces 1000 ans d'histoire du château, qu'on comprenne bien finalement, Le château, alors aujourd'hui, je veux pas être médisant, mais il est en état de ruine. Pour faire simple, même s'il y a de la cristallisation, justement, pour qu'il reste debout un maximum et qu'il puisse toujours dominer cette vallée. Mais finalement, ce château, on sait jusqu'à quand il a été occupé.
3: Jusqu'au XVIe siècle.
1: Jusqu'au XVIe siècle.
3: Alors, il y a eu différents seigneurs, bien sûr. Il y a eu différentes étapes. Il y a eu différents rois qui se sont partagés, les rois d'Aragon. Après, il a été transmis à des engagistes. Les engagistes, ils vivaient sur place, mais ils n'étaient pas propriétaires du château. C'était le roi de France, qui était propriétaire du château. Et puis, on arrive, il y a la guerre de Cent Ans, bien entendu, et le château subit de gros dommages, comme... dans tous les châteaux, de toute façon.
1: Oui, il y a plus de châteaux disparus que de châteaux encore en place.
3: Il est pillé par des bandes qui sont complètement désœuvrées. Il est livré en même temps aux caprices du temps. Et puis à la Renaissance, le château est sérieusement dégradé, encore une fois, parce que Richelieu, au XVIe siècle et au XVIIe siècle, il donne l'ordre de démanteler tous les châteaux et toutes les abbayes. Donc, bon... Profitant de cet ordre-là, de Richelieu, le château, bien qu'il n'ait jamais été occupé, qu'il n'ait jamais été attaqué, eh bien, les gens vont quand même se servir. Et on va retrouver des pierres du château dans de nombreuses masses autour de Melas. Voilà. C'est à la fin du XVIe siècle que le château va être livré aux engagistes, va être donné aux engagistes. Et il y a un engagiste célèbre, du moins dans l'histoire du château de Melas, qui s'appelle Charles de Bonnet. Quand Charles de Bonnet arrive sur les lieux de Melas, il trouve bien entendu une bâtisse complètement délabrée et il dit décemment, je ne peux pas installer ma famille. Donc là, on est bien sûr avec les critères de l'époque, les critères de confort de l'époque. Donc il ne veut pas et il s'installe où ? À Châteaubas.
1: Châteaubas d'Aumelas, que
3: Châteaubas d'Aumelas. Donc voilà, quand on parle, voilà, on dit parfois qu'il y a deux châteaux à Aumelas. C'est vrai, il y a le château vieux et le château bas.
1: Et en attendant, alors vous vous occupez du château vieux, ce fameux Castellas. Et donc le 13 et le 14 juin prochain, durant tout un week-end, il y aura les médiévales du château d'Aumelas. L'idée, c'est quoi derrière? C'est de faire vivre ce lieu, de lui redonner son lustre d'antan le temps d'un week-end, de pouvoir mettre en lumière aussi tout ce que l'association a fait. Voilà, c'est quoi l'idée finalement de ce week-end?
2: Ce château, même pendant les travaux, la fermeture et le lieu, beaucoup de gens visitent. Il y a des dizaines de personnes qui passent du week-end, même s'il n'est pas accessible. Mais régulièrement, grâce à la collaboration avec la compagnie des Chevaliers de l'Ordre des Quatre Vents, qui est une compagnie médiévale d'amateurs qui se regroupe régulièrement pour habiller en costumes médiévaux, vivre dans l'air du temps, sous tente, en faisant leur nourriture au feu de bois, etc. En faisant tout un tas d'activités, ils ont développé donc pas mal de choses autour évidemment des chevaliers avec les tenues et les combats, mais aussi autour de la cuisine, des ateliers de tisserands, de tout ça, et des jeux médiévaux qu'on retrouve aussi, et aussi des troubadours et des danses, et ils vont nous faire profiter de tout ça. Et ils se retrouvent d'ailleurs régulièrement, en fait, au Melas, sur le domaine de la chapelle de Cardonnet, depuis très longtemps, entre eux, avec diverses compagnies, pour faire des séminaires de travail, on va dire. Et donc, on leur dit, ça serait quand même bien de faire profiter les gens d'Aumelas, et plus largement, de votre travail. Et donc, on se retrouve de manière tous les deux ans, donc ça va être la quatrième édition, on se retrouve tous les deux ans au château. Ils font un week-end, deux après-midi, où tout un tas de spectacles, d'animations, qui permettent aux gens à la fois de découvrir dans l'écrin du château le travail de cette compagnie, et en même temps, donc l'association du château, effectivement, on tient un stand, et organise régulièrement, il y a plusieurs visites guidées, gratuites évidemment, qui ont lieu sur le château, pendant notamment avec Martine, conférencière émérite, mais aussi d'autres personnes qui s'y attachent, pour faire connaître un peu l'histoire de ce lieu dans ce cadre magnifique du château. Et là, toujours en collaboration, parce que vous sentez que c'est un terme est une chose que je répète assez souvent, mais on aime bien d'intégrer avec d'autres associations du village aussi qui tiendront une buvette, une restauration, etc. Donc oui, c'est un moment de fête, et particulièrement cette année, puisque à la suite de ces 9 ans de travaux, il y a toute une partie qui pourra être réouverte, le partie principale, l'écrin du château, le donjon, la chapelle, la vieille chapelle primitive, le logis et divers endroits qui seront réouverts au public de manière permanente. Parce qu'il y a effectivement des gens qui nous soutiennent depuis un moment, qui habitent à Aumelas et qui n'ont jamais pu visiter ce château de manière libre et tout ça. Et donc là, on va réouvrir tout un espace, même si les travaux vont continuer encore un peu sur des parties périphériques qui sont importantes de soutien, de soutènement. Mais il y aura toute une ouverture aussi, ça sera le moment de sacraliser tout ce travail fait avec tout un tas aussi de financeurs et de gens qui nous ont aidés qui ont contribué à la réalisation de ce travail, quoi.
4: Oui, parce que ces 9 ans donc de travaux, ils ont consisté à quoi finalement pour pouvoir rouvrir? Quand on parle de cristallisation, concrètement, c'est quoi? C'est empêcher que les pierres ne se décèlent, tombent sur la tête des gens. Enfin, c'était quoi qui a été entrepris du coup pour pouvoir profiter de ce château à présent?
2: Alors, il y a effectivement beaucoup de murs, de parties de remparts. Il y avait des arbres qui avaient poussé à l'intérieur, des choses comme ça. Donc, il a fallu des fentes qui apparaissaient dans les murs et tout. Donc, il a fallu démonter tout ça très précautionneusement et de trouver avec les terres du coin, avec la chaux, le bon mélange, la bonne couleur, pour que une fois le rendu, au bout de 2-3 ans, c'est bluffant. On ne sait plus où ont lieu les travaux, on est vraiment dans la teinte et dans l'esprit. Des murs écroulés par la hauteur, ce sont deux beaux parements à l'extérieur, et puis c'est rempli un peu avec n'importe quoi à l'intérieur. Donc dès que le haut est parti, on comprend, ça s'écroule. Donc il a fallu refaire tous les hauts, tout ça. Il y a eu notamment même les travaux de 94 dans la chapelle Saint-Sauveur, Castral, ce qu'on appelle le cul de four, la partie voûtée qui, avec les gros orages de 2024, commençait à, plus de 30 ans après les premiers travaux, commençait à souffrir aussi. Il y avait des infiltrations, donc qui menaçaient de faire tomber les voûtes restantes. Tout un tas de choses comme ça. La citerne qui a été dégagée contre la chapelle. Il y a un mur primitif qui a été retrouvé grâce au travail des archéologues. Le mur primitif du château, donc qui date du XIe siècle. Donc il n'est pas dans le même parement que les murs ultérieurs. Il y a plein de choses comme ça qui ont été reconstruites. On a retrouvé aussi le sol primitif. Au niveau d'une certaine poterne, on a pu descendre. Tout ça, on vous l'expliquera pendant les visites le week-end du 13-14 juin.
4: Mais justement, on a la chance d'avoir une des conférencières présente à nos côtés. On l'a pas dit, mais ce site, ce château, il est classé, il est inscrit.
3: Oui, bien sûr, il est classé. Il est classé au monument historique
2: depuis 1989.
3: Depuis 1989.
4: Et que de chemin parcouru, parce que vous êtes là depuis maintenant de nombreuses années dans cette association. Martine, que de chemin parcouru pour sauvegarder ce Castellas?
3: Que de chemin parcouru, en effet. Le château d'Aumelas, c'est une histoire qui se parle par trois. Il y a eu trois femmes, trois églises. Et nous attaquons le troisième siècle, en fait, de cette vie de château, qui n'a pas toujours été la vraie vie de château. Alors, quand je parle de trois églises, la première église, c'était la chapelle castrale Saint-Sauveur, dont André vient de parler, qui était à l'intérieur, qui était dans le donjon du château, donc en plein centre, au sein de ce château. Ensuite, il y a eu l'église Notre-Dame. Et l'église Notre-Dame, elle a été construite, à la fin du 14e siècle. Cette église Notre-Dame, elle est à côté, elle est sur les remparts du château. Et les habitants d'Aumelas, des masses d'Aumelas, arrivaient à cette église pour les offices et tout. Ensuite, il y a eu la troisième église, qui est l'église actuelle d'Aumelas, qui se trouve au Massarneau. Là aussi, c'est une histoire que nous aurons l'occasion de développer. Quand je parle des trois femmes d'Aumelas, je parle de la première qui s'appelait Eudoxie, de la seconde qui s'appelait Marie de Montpellier et de la troisième qui n'était d'autre que Tiburge d'Orange, la mère de Rimbaud d'Orange. Là aussi, ce sont des histoires que nous développerons au moment des visites guidées, bien sûr.
1: Ce château, enfin, alors qui c'est qui est le porteur? Il appartient à qui? Enfin, il appartient à la commune,
3: à l'association? À la commune, depuis 1789.
1: Parce que le plus dur, c'est quoi? C'est finalement trouver les financements pour faire ces travaux? C'est,
2: Oui, alors, oui, comment, le château et la chapelle aussi appartiennent à la commune. C'est un bien collectif. Et la commune a délégué à une association tout le travail d'animation autour de ça. Mais tous les travaux, tous les dossiers sont déposés au titre de la commune, gérés par la mairie et l'association, un rôle de facilitateur et de dynamiseur de là-dessus. Et donc effectivement, grâce aux apports de la commune et puis au travail fait

0: 20 euros oui. chacun. Enfin, il faut 20% de toute façon oui, pour oui. D'apport. Voilà. Donc ça a coûté une quarantaine de mille euros à l'association oui. et à la mairie pour arriver aux 80%. Et voilà. Et donc à côté de la DRAC qui nous a soutenus aussi, il y a des partenaires assez habituels comme la région et le département. Et aussi, il y a eu un gros effort de la Fondation du patrimoine. Alors donc, il y a eu une première phase, en fait, qui a été faite sur 3 ans, menée sur 3 ans, et vu le succès, parce que ce n'était pas forcément évident au départ pour tous les partenaires de travailler avec une entreprise d'insertion, dont j'en ai déjà parlé, et devant les résultats et l'efficacité du travail, et le fait que l'architecte, à chaque fois, alors à l'époque, on avait Robert Bourrier, qui est un membre... qui est quelqu'un d'Omelas, qui était ancien architecte des bâtiments de France, qui a beaucoup, beaucoup bénévolement appuyé le projet, était là sur le terrain et tout. Et donc, ce qui fait que ça s'est passé d'une manière assez exceptionnelle, paraît-il, et que sans accroc, et que suite au succès de cette première phase, ça a été abondé pour continuer les travaux. C'est pour ça qu'on continue depuis, qu'on a un fils, ça fait 9 ans, et encore, on va finir cette année là. D'autres associations, d'autres fonds privés se sont rajoutés. On a eu un prix Airbnb sur le patrimoine justement touristique et culturel. Bon voilà, on a eu un financement aussi de plus récent de la Fondation du Total Energy par rapport justement au travail en lien avec les monuments historiques et le travail d'insertion qui est fait par cette entreprise Force. Qui est assez bien connu dans la région. Enfin,
1: voilà. Oui, parce que là, alors, après 9 ans de travaux, donc une bonne partie finalement de ce Castellas qui va pouvoir ouvrir de manière permanente, ça ne veut pas dire non plus fin du chantier. Enfin, il y a toujours des projets. Alors, je ne sais pas si c'est à l'état de chantier à venir, mais déjà des projets. Enfin, il reste encore beaucoup à faire pour pouvoir sauvegarder au mieux et cristalliser l'édifice.
0: Alors, là, oui, parce qu'il y a l'édifice principal du château. Avec autour de la chapelle Saint-Sauveur, avec le donjon dessus, la partie logis, enfin où vivaient les gens proches du pouvoir, les remparts. Il y a l'église Notre-Dame juste à côté où il y a un problème qui n'est pas encore résolu au niveau de la voûte pour pouvoir. Donc ça, on espère pouvoir le finir aussi, pour pouvoir réouvrir cet espace, pour faire des concerts, pour faire des conférences, des salles d'exposition, enfin tout ça. Et puis là, actuellement aussi, là, le chantier principal actuel en périphérie, ce sont sur des murs de soutènement, puisque le château est construit sur un éperon rocheux au bord d'un plateau, donc d'un côté... Ça va très bien, c'est plat, c'est solide, mais de l'autre côté ça descend assez raide.
1: Et ça descend justement sur le village.
0: Et ça, voilà. Et ça, on le voit moins. C'est moins visible, mais c'est pourtant très, très important. Et après, il y a d'autres parties, ça sera en fonction de ce qu'on pourra, parce qu'il y a un village médiéval aussi qui existait, d'accord. Avec un solarium, c'est-à-dire, j'ai appris ça récemment, un solarium, c'est pas du tout un endroit où on va bronzer. Ah, mais... C'était les résidences de nobles, de chevaliers, un peu fortunés, qui étaient proches du château. Et il y avait donc tout un tas de bâtiments aussi, de granges de stockage, lumière ou pas. Et voilà, ces ruines sont là, mais actuellement ne seront pas accessibles parce qu'elles sont trop dangereuses. Et on va voir ce qu'on peut faire sur ces parties-là. Et sans oublier peut-être aussi à l'avenir, sans négliger la chapelle Saint-Martin-du-Cardonnay, oui. Mais c'est une autre histoire.
1: Qui fait partie quand même de l'association.
0: De la commune, oui. Et qui est un patrimoine important de la commune.
1: Voilà. Donc en attendant, on donne rendez-vous ce samedi 13 et ce dimanche 14 juin. Ça sera l'occasion alors de profiter en famille de ces fêtes médiévales et de ce château avec notamment l'association des chevaliers de Catevin. Et puis il y aura votre association qui sera là pour justement conter l'histoire, profiter de ce public familial pour quand même leur expliquer l'histoire de ce château, ses travaux menés, le temps inaugural d'inauguration justement. Enfin, c'est quand, dans le week-end précisément. Il y aura un temps symbolique, il y aura un coupé de ruban.
0: Il y aura un temps officiel avec les financeurs, tout ça, qui sera le samedi en fin de matinée. Et voilà, après, pour les gens d'Omelas, il y aura aussi, il y aura un petit temps, un peu le samedi soir, après la demi-journée, un petit temps de convivial oui. Pour fêter tout ça.
1: On peut pas s'ennuyer quand on est dans cette association.
2: On ne s'ennuie jamais. Non. On ne s'ennuie jamais. Et en plus, on découvre toujours quelque chose. Voilà. L'histoire est très riche. Si on remonte un peu, on pourrait

0: remonter au 8e siècle, si on voulait parler. C'est pour ça que je disais qu'on était entré dans le 3e siècle. Mais il y a plus de 1000 ans d'histoire sur ce château. Et il y aurait tellement à dire. En plus, il y a des légendes qui circulent. Et ces légendes, elles sont magnifiques aussi. Ces légendes. Oh, elle serait trop longue. Mais par exemple, c'est la légende de la fée qui part d'Aumelas. Et cette personne, elle est très belle et elle va entre Aumelas et Vendémian, qui est une commune qui jouxte Aumelas. Et elle voit un berger et elle dépose pour ce berger qu'elle prend pitié. En fait, elle lui dépose des friandises sur un rocher. D'abord. Et ce berger, il a un peu peur de cette vision qui est quand même pour lui un peu extraordinaire. Et cette personne, tous les jours, vient lui mettre à manger des friandises et autre chose sur le même rocher. Et puis un jour, elle décide de partir parce que le berger, si on veut, est tellement attiré par cette présence que ça devient un petit peu ambigu, on dira. Voilà, alors après, libre à chacun de trouver la fin de cette merveilleuse légende qui se termine bien quand même.
1: On a tout dit sur ce week-end, si ce n'est d'inciter les gens à venir, à profiter du temps.
2: Exactement. Vous pouvez venir en famille. Il y a des endroits ombragés quand même à côté du château. Il y aura une buvette, il y aura des stands, tout ça. Et vous pourrez monter à pied. Vous pourrez aussi admirer le sentier botanique qui permet de découvrir la flore locale et puis même faire une pause sur les bancs de la table d'orientation pour admirer la vue et les paysages. Voilà.
3: Et puis j'imagine que l'association, s'il y a des mécènes qui nous écoutent ou si vous cherchez toujours forcément de l'argent.
2: Effectivement,
3: pour
2: pouvoir... et via la Fondation du patrimoine, il est tout à fait possible de faire des dons pour permettre de continuer encore ce travail et même don de son temps. Si des gens après veulent venir nous aider régulièrement pour les débroussaillements, pour les travaux d'entretien, les mini travaux qu'on fait nous dans le cadre de l'association, ça sera avec grand plaisir.
4: Merci beaucoup. Donc merci André Seigneux, trésorier de cette association de sauvegarde du château d'Aumelas et de la chapelle Saint-Martin du Cardonnet. Merci également à Martine Charrier, membre du bureau de cette association. On rappelle, les médiévales du château d'Aumelas, c'est le samedi 13 et dimanche 14 juin prochain, l'occasion de faire la fête dans une ambiance médiévale, l'occasion également de...
2: Les après-midi.
4: À partir de 14h jusqu'à 18h et l'occasion de découvrir à travers votre association tout ce qui a été engagé comme travaux de cristallisation autour de ce château. Merci à vous, merci également Anne pour la technique. Merci à toutes et merci à toutes. C'était votre magazine sur Radio Lodève autour des médiévales du château d'Aumelas. Rendez-vous ce samedi 13 et dimanche 14 juin de 14h à 18h. Ce magazine, vous le retrouvez en rediffusion ce soir à 19h30 sur nos ondes et puis en podcast sur le www.radiolodève.com. Je vous souhaite à toutes et à tous une très belle journée sur les ondes de Radio Lodève.

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1: Il est 23h.

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1: Il est une heure.